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0: L'heure du journal, bonjour Marion Cazanov.
2: Bonjour Andréane.
0: Un nouveau cessez-le-feu au Liban, accompagné de nouvelles frappes israéliennes.
2: C'est ce que signale ce matin un média d'État libanais. Ce cessez-le-feu conclu hier à Washington est soumis à des conditions. On est en direct de Jérusalem dans quelques secondes. Le forum économique de Saint-Pétersbourg se poursuit aujourd'hui. Son ouverture hier a été marquée par des frappes ukrainiennes et la Russie se garde bien d'en parler. Au Royaume-Uni, le Premier ministre de plus en plus fragilisé, le ton monte avec le chef de l'extrême droite Nigel Farage. L'ancien président sénégalais Macky Sall poursuit sa campagne pour le poste de secrétaire général de l'ONU. Il était hier à Paris. Cette visite fait parler à Dakar, on le verra. Et puis on partira à La Réunion avec le coup d'envoi ce soir du festival Sakifo, un incontournable de la scène musicale sur l'île.
0: Cessez-le-feu conclu entre le Liban et Israël.
2: Mais un cessez-le-feu sous condition, on va en parler. Et alors que les bombardements se poursuivent, un accord a donc été obtenu après 48 heures de pourparlers à Washington. On retrouve à Jérusalem notre correspondante Frédéric Misselin. Le précédent cessez-le-feu, Frédéric, avait été largement bafoué par les belligérants. Les attaques ne se sont jamais vraiment arrêtées depuis la mi-avril.
3: Oui, alors avec cet accord de cessez-le-feu, Marion, l'idée est de lever un obstacle à la suite des négociations entre les États-Unis et l'Iran. L'ambassadeur d'Israël à Washington a fait ce commentaire à l'issue, je cite, « Cela montre qu'Israël et le Liban veulent que l'Iran quitte notre région ». Alors que prévoit le texte? Un arrêt complet des tirs du Hezbollah. La déclaration commune précise, les acteurs non étatiques doivent évacuer le secteur situé au sud du fleuve Litanie. Cette zone est actuellement occupée militairement par Israël. Rien n'est prévu pour le retrait des soldats israéliens. On parle uniquement de création au sud du Liban de zones pilotes, sous contrôle exclusif des forces armées libanaises. On ne sait pas exactement comment elles pourraient être établies. Beyrouth s'est engagé à renforcer la capacité de son armée avec le soutien des Américains, dit la déclaration finale. Compliqué de mettre en œuvre ce cadre de sécurité sans un minimum de coopération du Hezbollah. Ce dernier n'a pas officiellement réagi pour l'instant. Le mouvement armé chiite allié de l'Iran n'a pas participé aux négociations à Washington et a toujours affirmé son opposition à ces discussions.
2: Frédéric Misselin en direct de Jérusalem. Et de nouvelles discussions sont prévues entre Israël et le Liban pour la semaine du 22 juin en vue d'un accord global. En tout cas, malgré donc cet accord de cessez-le-feu, les affrontements se poursuivent. Un média d'État libanais signale ce matin de nouvelles frappes israéliennes au Liban. Les alertes anti-aériennes ont résonné tôt ce matin dans le nord d'Israël. L'armée dit avoir identifié une cible suspecte, mais l'incident est terminé, a précisé l'armée. Hier, les frappes israéliennes ont fait 10 morts au Liban. Israël poursuit aussi ses frappes sur Gaza, malgré un cessez-le-feu en vigueur. Depuis le mois d'octobre, 8 personnes ont été tuées ce matin dans la ville de Gaza, dans le centre de l'enclave palestinienne. Et puis les députés américains, eux, approuvent un texte ordonnant la fin de la guerre en Iran. C'était il y a quelques heures un texte symbolique, toutefois, car Donald Trump possède un droit de veto.
0: RFI, il est 9h03 à Saint-Pétersbourg où se poursuit le forum économique aujourd'hui, un forum auquel l'Ukraine s'est invitée.
2: Au grand dam de la Russie, puisqu'hier, jour d'ouverture de cette réunion, l'Ukraine a mené des frappes sur cette ville située à plus de 1000 km de Kiev. Anissa El-Jabri, vous vous trouvez à Saint-Pétersbourg. Les frappes d'hier ont visé le port de la ville avec des explosions dans un terminal pétrolier et dans la base militaire de Kronstadt.
4: Oui, et de la file d'attente pour l'entrée au forum hier, on pouvait apercevoir les colonnes de fumée dans le ciel dû à ces frappes. On est ici à moins d'une vingtaine de kilomètres des lieux ce matin, plus rien de visible. Et le mot Ukraine d'ailleurs ne figure nulle part dans aucun programme d'échange ni de débat. En revanche, 6 exposants sont là, visibles, pour présenter leur modèle de drone et de brouillage électronique. Ce qui compte pourtant ici pour les autorités, c'est de faire une démonstration, celle que la Russie garde une place dans le monde. Les organisateurs parlent de représentants de 130 pays. Comme pour les années précédentes, cela inclut les talibans. Cette année est aussi la première depuis 2022 où on constate plus de présence occidentale. Pour l'Allemagne, notamment un contingent de députés de l'extrême droite, l'un d'eux, n'a pas hésité à poster il y a quelques heures sur ses réseaux sociaux une photo de lui serrant la main au PDG de Gazprom, lequel portait le Z, symbole de la guerre russe en Ukraine, au revers de la veste. Dans quelques instants, on attend aussi ici la blogueuse conspirationniste Candace Owens. Owens, l'américaine, est officiellement là pour parler valeurs familiales.
2: Et l'Ukraine a mené de nouvelles frappes, cette fois en Crimée annexée. L'attaque a fait au moins 3 morts cette nuit.
0: L'Ukraine qui fait un pas de plus vers l'Europe.
2: Les 27 membres de l'Union européenne donnent en tout cas un feu vert préliminaire pour ouvrir des discussions sur l'adhésion de l'Ukraine, mais aussi de la Moldavie. Jusqu'ici, la Hongrie de Viktor Orban imposait son veto. Veto levé par le nouveau Premier ministre pro-européen Péter Madiar.
0: Et on en reparle, Marion, dans une heure. On appellera Pierre Benazé à Bruxelles. Au Royaume-Uni, Keir Starmer, de plus en plus fragilisé, à 2 semaines d'élections locales cruciales.
2: Le Premier ministre a lancé un appel au calme après des violences mardi lors d'une manifestation contre la police. Une manifestation organisée par l'extrême droite. Nigel Farage, chef du parti Reform UK, accuse la police, je cite, de préjugés anti-blancs. En décembre, la police avait menotté un étudiant blanc en train d'agoniser après avoir été poignardé. Son meurtrier, un jeune homme sikh, l'accusait à tort d'injures racistes. L'extrême droite pointe aussi du doigt un document qui formule des recommandations nationales en matière de non-discrimination sur le maintien de l'ordre. Émeline Vin, que dit ce document ?
5: L'objectif de l'engagement policier contre le racisme, c'est, je cite, de parvenir à une égalité de résultats entre les différents groupes ethniques. En clair, de faire en sorte qu'aucune communauté ne soit sur ou sous-représentée dans les fouilles au corps ou les arrestations, par exemple. Cela ne signifie pas que tout le monde doit être traité de la même manière, fin de citation. C'est cette phrase que l'extrême droite dénonce, qui comprend par là que les policiers devraient traiter les Britanniques différemment selon leur couleur de peau. La secrétaire d'État au maintien de l'ordre reconnaît une formulation malheureuse, mais souligne qu'il s'agit d'une recommandation, d'un état d'esprit, rédigé par les chefs des forces régionales qui doivent chacune l'adapter. Le texte ne donne pas d'exemple concret de manière de parvenir à cette égalité de résultats. L'engagement policier contre le racisme a été publié il y a un peu plus d'un an, en réponse au rapport officiel faisant état de racisme systémique au sein des polices anglaises, et dans le but de renforcer la confiance, en particulier de la communauté noire, envers les forces de l'ordre. Le collège des chefs de police n'exclut pas de réviser son texte. Emeline Van Londres, RFI.
2: Journée d'hommage national aujourd'hui au Sénégal. La semaine dernière, Abdoulaye Wade a fêté ses 100 ans, fondateur du Parti démocratique sénégalais. Il a été président de la première alternance démocratique du pays, à la tête de l'État de 2000 à 2012. Un hommage officiel est prévu ce matin au Grand Théâtre de Dakar en présence du président Bassirou Diomaye Faye.
0: Et lui aussi a été président du Sénégal. Macky Sall fait campagne, mais pour un tout autre poste.
2: Celui de secrétaire général des Nations Unies. C'est dans ce cadre que le président français Emmanuel Macron a reçu hier Macky Sall à Paris. Et c'est une rencontre qui fait déjà réagir à Dakar, Guillaume Thibault.
6: S'il n'a pas le soutien de son pays, nous avons pris la posture neutre, car nous n'avons pas été impliqués depuis le début, même pas par l'intéressé Macky Sall, a indiqué le président Bassirou Diomaye Faye début mai. L'ex-président du Sénégal confirme qu'il est en très bon terme avec Emmanuel Macron. Photo à l'Élysée, déclaration sur ses réseaux sociaux, nous partageons la vision d'une ONU ambitieuse, réformée et revitalisée pour renforcer son efficacité et sa capacité à répondre aux attentes des peuples et des États. Macky Sall, même s'il n'a pas le soutien officiel de la France, l'Élysée n'a fait aucun commentaire, fait de Paris une étape importante de sa campagne pour le poste de secrétaire général des Nations Unies. Au Sénégal, les soutiens de l'ex-chef de l'État ont largement commenté ce tête-à-tête. Néné Tall, cadre de l'APR, a par exemple diffusé la photo et légendé « Pendant ce temps, les grands hommes discutent de l'avenir du monde ». L'information est aussi relayée par la presse en ligne, notamment le site Dakar Actu, qui a indiqué le soutien, ou du moins la bienveillance de Paris, constituerait un atout non négligeable dans la course à la succession d'Antonio Guterres.
2: Guillaume Thibault, l'ONU où l'Allemagne encaisse une défaite, le pays n'a pas obtenu de siège au Conseil de sécurité lors du vote de renouvellement hier. D'habitude, son élection est une formalité, mais cette fois, les membres lui ont préféré 2 autres pays européens, l'Autriche et le Portugal.
0: À 1 an de la présidentielle en France, déjà un grand oral pour certains candidats déclarés.
2: Lors du congrès des jeunes agriculteurs qui se tient cette semaine dans l'Est, à Bourg-en-Bresse, ce matin, quelques 500 agriculteurs venus d'un peu partout en France vont pouvoir poser des questions aux personnalités politiques en visite. Parmi eux, trois candidats pour 2027. Gabriel Attal, secrétaire général de Renaissance au centre. Bruno Retailleau, président du parti de droite Les Républicains. Et Marine Tondelier, chef des écologistes. Avec également des représentants du Rassemblement National, à l'extrême droite de la France Insoumise, à gauche. Marie Lecoq, les questions porteront bien sûr sur la place de l'agriculture dans le programme des différents partis.
7: Ici, les attentes sont claires et les questions déjà prêtes, notamment sur la PAC, l'eau ou encore le renouvellement des générations. Thomas Grimaud, agriculteur en Maine-et-Loire.
8: Il faut remettre de la valeur sur nos denrées alimentaires parce qu'on a toutes les productions pour faire bien en France.
7: Hasard du calendrier, l'Assemblée nationale a approuvé ce mardi le projet de loi d'urgence agricole, demandé avec insistance par les jeunes agriculteurs ainsi que par la FNSEA, syndicat agricole traditionnellement plus proche de la droite, adopté à 369 voix sans le soutien de la gauche et des écologistes, ce qui n'étonne pas Alexis Rotin, agriculteur en Sarthe.
9: Ils ont une vision particulière de l'agriculture et qu'ils défendent. Ce sera aussi l'occasion de pouvoir les questionner.
7: Même s'ils se défendent de pencher pour un camp ou pour un autre, une élue est particulièrement attendue au tournant par certains, comme le concède Anatole Pouzache de Saône-et-Loire.
10: Madame Trouvé, qui a annoncé que 85% des bovins français ne sortaient pas dehors, qu'on avait tous des fermes usines, je pense qu'elle s'est pas déplacée dans les campagnes. J'attends vraiment une réponse à la hauteur de ces propos qui sont quand même assez lourds.
7: En attendant, il y en a un qui a décidé de faire bande à part, c'est Édouard Philippe. Le maire du Havre et candidat déclaré à l'élection présidentielle ne participera pas au grand oral de ce matin. Il s'est invité au congrès la veille et ne s'est pas confronté aux questions des jeunes agriculteurs.
2: Marie Lecoq. Et pour refermer ce journal, Andréane, devinez quoi, je vous emmène sur l'île de la Réunion, dans l'océan Indien. Le festival Sakifo ouvre ses portes ce soir. Magic System, Riles, Queen Omega, voilà un aperçu de la programmation. Des artistes venus de tous les continents, tous venus faire escale à Saint-Pierre. José Marigno nous présente l'événement.
11: Sur l'une des six scènes du Sakifo, les valances de Wild Wild Women, déflagration rap venue d'Inde, donnent déjà le ton. À Saint-Pierre, dans le sud de la Réunion, le festival s'éveille. Depuis 22 ans, découvertes et surtout têtes d'affiche s'y succèdent.
12: Césaria Évora, Stromae, Manu Chao.
11: Aux commandes de ce rendez-vous du bout du monde, Jérôme Galabert.
13: Ça a toujours été un festival un peu transgénérationnel. L'île de la Réunion, c'est le berceau du métissage et que c'est ce que devrait être le monde demain, Inch'Allah.
11: Au programme cette année, près de 60 artistes, les figures du Maloya côtoient des stars internationales et françaises comme Asafa Zidane ou Jean-Louis Aubert, ex-chanteur de Téléphone.
13: Moi, j'ai beaucoup tenu à avoir cet artiste parce que on doit encore rêver dans notre monde.
11: De Sakifo mise aussi sur l'attraction des vedettes pour faire émerger de nouveaux talents à l'image de la rappeuse sud-africaine Yugen Blackrock.
14: Ça faisait des années que je rêvais d'y jouer pour partager notre amour de l'Afrique et la musique.
11: Avec le Sakifo, la Réunion devient une scène créole ouverte sur le monde. José Marigno, La Réunion, RFI.
2: Et c'est justement la rappeuse sud-africaine Yugen Blackrock qui sera sur scène ce soir pour l'ouverture du festival Sakifo.
0: Merci Marion Cazanov. 8h13 à Paris, prochain journal dans moins de 20 minutes. On parle d'Ebola en RDC, vous entendrez.
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0: 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Internet, c'est politique. Pourquoi ? Parce qu'Internet revisite les moyens de communication entre êtres humains et a donc une influence majeure sur la société. Résine, constituée en association Loi 1901, est un fournisseur d'accès à Internet local en Isère, Drôme et Ardèche, à prix juste, contrôlé par ses membres, neutre et émancipateur. Résine est structurée en groupes locaux, ce qui permet d'organiser une proximité entre les bénévoles et les usagers. Au cœur de son action, Résine mène une démarche d'éducation populaire avec des interventions en milieu scolaire, des soirées questions-réponses en local. Aujourd'hui, la Maison de l'Aventure à la Chapelle en Vercors accueille une rencontre de ce réseau pour un week-end d'échange et de travail.
1: Tu peux m'expliquer un peu de quoi il retourne ? Je sais que c'est une question de fibre libre.
2: Ouais, c'est un réseau fibre qui est tenu par Résine, qui est une association 1901 qui a pour but de fournir de l'accès à la fibre et de l'éducation populaire pour mieux maîtriser l'Internet, qu'est-ce que c'est, et mieux comprendre ce qui se passe.
1: Okay.
2: C'est vraiment pour tout le monde la condition pour bénéficier de la fibre, c'est d'être éligible, que le logement soit éligible, donc raccordé par la DSP du département.
1: D'accord. Et techniquement, si on adhère à Résine, qu'est-ce qui se passe ?
2: Alors, ici, on est sur un modèle où le réseau a été développé par un opérateur privé, mais sur demande du département. Donc c'est un réseau d'initiative publique. Et une fois ce réseau-là financé en grande partie par le public, tous les opérateurs sont à égalité pour récupérer les abonnés. Il suffit qu'ils soient présents dans le centre de données de livraison des abonnements fibres et ils vont tous payer la même redevance du même montant à l'opérateur pour pouvoir accéder à l'abonné. Et donc le réseau entre l'abonné sur le Vercors jusqu'à Valence, c'est le même pour tout le monde, quel que soit l'opérateur.
1: Okay.
2: Et après, à partir de Valence, là, chaque opérateur vient récupérer le flux de ses abonnés et l'amène jusqu'à un point d'interconnexion. Internet, interconnexion de réseau, et donc jusqu'au prochain point d'interconnexion avec les autres réseaux qui constituent l'Internet. Pour Résine, ce point-là est situé dans un centre de données à Lyon.
1: Ok. Ouais, c'est quand même un peu...
2: Ouais,
1: je me dis peut-être j'aurais besoin de venir à un atelier, comment ça se passe? Alors les ateliers d'éducation populaire pour expliquer comment ça se passe, comprendre mieux comment ça s'organise.
2: Ah ben, peut-être qu'on en organise un sur le Vercors, ça serait peut-être l'occasion.
1: À la chapelle,
2: à la chapelle. Bon là, honnêtement, aujourd'hui, avec tout ce qu'on a discuté, ça pourrait passer pour un atelier d'éducation populaire. Parce que justement, la procédure d'abonnement, c'est pas lisez vite et signez en bas. Ici, on essaye d'expliquer ce que fait Résine, en quoi il est différent, comment ça fonctionne, avec un abonnement, des frais d'accès au réseau, mais qui sont laissés à prix libre et appréciés par l'utilisateur, sachant que ça coûte de l'argent à Résine, donc après les gens donnent
1: en conscience,
2: on va dire. Voilà. Là, le but était d'en parler pour expliquer comment fonctionne le système aussi, parce que c'est pas si simple finalement. Les techniciens qui vont venir chez les abonnés, en fait, ils sont pas choisis par l'opérateur. L'opérateur va passer commande auprès du département en disant moi j'ai un abonné ici, et le département fait son affaire d'envoyer les techniciens. Okay. Donc ça nécessite de coordonner pas mal de structures différentes.
1: Alors, mais dis-moi si je comprends bien. Ça veut dire que Résine, finalement, devient fournisseur d'accès pour la fibre, Internet.
2: Oui.
1: Mais sa particularité, c'est de faire de l'éducation populaire. C'est-à-dire que Elle renseigne ses adhérents, mais sinon le système elle-même.
2: Oui, techniquement il va se passer à peu près la même chose. À une petite différence près, c'est qu'on revendique de faire un réseau qui est neutre, c'est-à-dire sans privilégier certains flux, certains paquets. Les abonnés font ce qu'ils veulent avec leur réseau et nous on fait au mieux pour transporter leurs données. Ce qui n'est pas nécessairement le cas chez tous les opérateurs qui peuvent avoir des services payants dont ils pourraient favoriser le transit pour que le service payant marche bien.
1: Okay.
2: Voilà.
1: On va faire manger leurs copains, quoi.
2: Oui, leurs copains ou eux-mêmes directement d'ailleurs. Le système de tarification de résine, il est prévu pour être que l'association soit autonome financièrement sur l'activité de fournisseur d'accès. Alors, Résine, c'est une association de 800 membres, dont 600 abonnés actifs. Alors, il n'y a pas que de la fibre, parce que sur Grenoble, ils ont aussi de la radio, comme la Souris Verte, et ils fournissent aussi, ils ont une grosse fibre métropolitaine, donc ils fournissent aussi des services de réseau très costauds pour diverses grosses boîtes ou institutions sur Grenoble. Et donc c'est réparti sur la Drôme, l'Ardèche, donc il y en a, et l'Isère. Donc l'Isère, ça fait la Chartreuse, le Grésivaudan, le Trièves, le Royan isérois, et sur la Drôme, un sur Cré. Voilà, donc on en a un sur le Vercors Sud, dont je suis un des heureux représentants. Voilà, il y en a. Là, on était avec des futurs abonnés et c'est bien possible qu'un jour en naisse un à 10. Voilà, il y en a un petit peu dans toutes les régions. Et du coup, ça fait des groupes qui peuvent animer des permanences, des formations. Il y a une sorte de conseil d'administration qui s'appelle l'équipage, qui se réunit une fois par mois. Et là, c'est une partie en présentiel et puis des autres en visioconférence. Et tous les 3 mois à peu près, c'est le week-end résine. Et on se retrouve dans un des groupes locaux qui accueillent. Donc ce week-end, c'est Vercors Sud qui accueille.
1: Donc la chapelle en Vercors.
2: Donc c'est à la chapelle en Vercors. Oh, ça aurait pu être à Saint-Martin ou ailleurs, mais voilà, là on a pris la maison de l'aventure. Et du coup, c'est l'occasion de faire un équipage où il y a plus de monde en présentiel. On va être une bonne dizaine demain. Donc là, c'est vraiment une grosse réunion de boulot pour faire avancer sur tous les petits sujets et gros sujets de résine. Et puis, samedi matin et dimanche matin, on fait des ateliers divers et variés. Ça peut être sur bosser sur le système d'information de résine, comment on prend l'abonnement, comment gérer les tickets. Là, il y en avait la dernière fois, c'était sur la tarification solidaire, là, qui est une chose qu'on met en place et qui devrait se mettre en place d'ici 2027. Demain, là, on va en faire un de flashage des routeurs. Alors, parce qu'en fait, on fournit des routeurs aux abonnés qui en ont besoin. Et ces routeurs-là, on les laisse pas avec le logiciel d'origine. Bien entendu, on met un logiciel libre à la place et on donne tous les codes aux abonnés. Donc ils peuvent bidouiller, ils peuvent le casser, il y a un bouton reset, on peut revenir à zéro et recommencer. Voilà, on incite les gens qui veulent jouer à jouer et à mettre les mains dans le cambouis. Donc on va remplacer la mémoire interne du routeur par cette mémoire libre. Comme on peut faire sur des téléphones ou sur des ordinateurs.
1: Merci Michel Roche. Alors, vous êtes venu à cette soirée d'information et d'invitation à vous abonner à Résine, au réseau Résine. Et ça s'est bien passé ?
3: Ouais, ça s'est plutôt bien passé, ouais. Très bien, très bienveillant, il nous a bien expliqué comment ça fonctionnait. C'est intéressant aussi sur des sujets via l'internet, c'est un sujet qui est assez important puisqu'on l'utilise au quotidien et on ne sait pas forcément comment ça fonctionne. Et donc ouais, nous c'était important pour nous de passer sur un abonnement comme ça, plus engagé et puis aussi derrière être dans cette dynamique d'échange et de pouvoir apprendre et partager.
1: De comprendre un peu sur quel chemin on se balade quand on va sur l'internet.
3: Ouais, exactement.
1: Donc vous avez pris votre adhésion.
4: C'est en cours, ouais. Puis on est dans l'attente que tout se mette en place, mais en tout cas ouais, on est bien content de pouvoir adhérer à cette association.
1: Ok. Et techniquement alors comment ça se passe? Vous allez devoir changer des trucs chez vous? Comment ça va se passer?
4: Et ben nous, on vient tout juste d'arriver. On n'a pas pour l'instant de fournisseur d'internet. Donc du coup, c'est vraiment une création dans notre nouvelle maison. Donc on n'a pas grand-chose à faire à part attendre qu'il y ait des petits travaux qui se fassent en amont pour qu'on puisse justement avoir la fibre jusque chez nous, parce qu'elle n'arrive pas pour l'instant chez nous. Et une fois que ça sera en place, on va pouvoir effectivement brancher les fils et puis que tout se passe bien.
1: Ah oui, d'accord. Donc, faut que sur votre commune, le chantier de l'installation de la fibre arrive, c'est ça, se finalise.
4: Ouais,
1: ok. C'est
4: ça.
1: Bon, félicitations.
4: Merci. Ouais.
1: Et alors, toi, tu es
5: Olivier
1: de Résine. Est-ce que je peux me permettre de t'inviter à me dire quel rôle tu joues dans l'association de Résine?
5: Moi, je suis le dernier fondateur de Résine encore dans l'association, parmi les bénévoles. Donc je fais partie des quelques bénévoles les plus actifs dans l'association. Je fais partie du groupe de Grenoble. Alors contrairement à ce qu'on pense, une structure comme Résine, c'est pas que de l'informatique, c'est plein de choses différentes. Et donc la plupart de mon temps que je passe à Résine sont sur des sujets non informatiques et non réseau, plutôt de l'animation de structures, quoi.
1: Qu'est-ce que t'entends par là exactement?
5: À Résine, on est un collectif plutôt horizontal. On a une soixantaine de bénévoles répartis dans une dizaine de groupes locaux, essentiellement en Isère, mais aussi dans la Drôme et en Ardèche. Et on a un fonctionnement, on a des réunions mensuelles et des réunions trimestrielles, comme ce qu'on fait ce week-end-là à la chapelle. Et tout ça, ça demande de l'organisation, de mettre de l'huile dans les rouages, et voilà.
1: Donc c'est une sorte de coordinateur, en fait.
5: Oui, comme au moins deux autres personnes. On est trois à mettre beaucoup d'énergie là-dedans, ouais.
1: Ouais, super, bravo, merci beaucoup. Et puis à demain, alors.
5: Super.
1: Bonne soirée.
5: Merci.
6: Martin, moi je suis bénévole à Résine depuis 3 ans maintenant.
1: Tu es bénévole et qu'est-ce que tu aimes bien faire?
6: Je mets pas mal de temps sur un peu de secrétariat, j'anime les permanences dans le groupe de Grenoble et j'essaie d'être présent dans aussi la vie, on va dire, interne et animée, toutes nos réunions et nos sessions de travail. Il n'y a pas que de la partie technico-technique d'informatique, il y a besoin de beaucoup de choses. Il y a des gens qui font beaucoup de trésorerie, il y a pas mal de secrétariat. Toute la vie associative, avec en plus le fait qu'on a beaucoup de flux d'interactions parce qu'on a des services en cours, donc ça demande de la gestion, quoi, et du support. Puis il y a aussi toute la partie éducation populaire qu'il faut animer, et donc il faut monter des événements et il faut y participer, préparer un cours, une intervention, un jeu pour présenter le réseau, enfin il y a pas mal de choses.
1: Ouais, génial. Et toi, qu'est-ce qui te fait kiffer en fait à Résine? Pourquoi tu es rentré dans ce réseau?
6: Moi, parce que je suis développeur à la base et je connaissais rien du tout internet en tant que bon développeur informatique. Et du coup, je suis venu pour voir comment ça marche. Voilà, donc j'ai découvert plein de choses intéressantes et du coup, je suis resté. Parce que c'était bien.
1: Super, merci beaucoup. Et toi, tu veux te présenter?
7: Ouais, je peux. Moi, c'est William. Je suis bénévole depuis pas très longtemps, depuis quelques mois. Je découvre encore la structure. Et moi, je suis beaucoup dans la partie technique pour l'instant. En fait, j'étais venu parce que j'avais un projet. Je voulais monter un projet de réseau radio. Et en fait, j'ai réalisé que Résine faisait déjà quelque chose de similaire. Donc, je me suis dit que j'allais venir pour comprendre, apprendre. Sur ce que fait Résine, et au passage je file un coup de main. Et voilà, petit à petit, j'en fais de plus en plus. Voilà.
1: Qu'est-ce qui te donne envie de rester?
7: J'aime bien la manière dont fonctionne l'asso. Donc en fait, ce que je fais là en associatif, ça ressemble pas mal à ce que je fais dans mon travail aussi. Mais dans un cadre associatif, je trouve qu'il y a plus de place à la discussion et c'est plus intéressant la manière dont on converge vers des solutions. Je trouve que c'est plus fonctionnel. Et c'est plus agréable aussi, en fait, finalement. En fait, oui, ce qui me gêne, je pense, dans mon métier plutôt d'informaticien, c'est qu'il n'y a pas forcément toujours de l'humain. Et là, en fait, ça en apporte beaucoup dans un métier qui paraît très technique, mais en fait, vraiment pas que. Voilà.

0: Bonjour, alors bon, j'arrive ce matin, samedi.
1: Moi je suis Alain par exemple et je viens du groupe local du Nord-Isère. Donc on a un local à Saint-Jean-de-Bournay où on accueille tous les mois les gens qui sont intéressés par Résine. C'est un nouveau groupe local, donc aujourd'hui on est 4 bénévoles à assurer l'animation du groupe local. Et on doit avoir, alors j'ai pas le chiffre précis, mais on a une dizaine d'adhérents chez Résine.
0: Depuis combien de temps ?
1: Alors, moi, je suis donc membre de Résine depuis 2 ans et le groupe local a moins d'un an encore.
0: Ok.
1: Voilà, donc c'est tout jeune.
0: Super.
1: Je pense qu'il y a très peu de gens qui imaginent la possibilité d'un fournisseur d'accès Internet associatif. Donc, effectivement, il faut dire aux gens que ça existe, c'est possible.
0: Tout à fait. Et il y a une dimension d'éducation qui a l'air quand même super intéressante.
1: Clairement, nous, effectivement, on fait aussi partie de cette association pour expliquer aux gens qu'aujourd'hui, le numérique a des enjeux vitaux pour tout le monde. Plus personne ne peut vivre sans utiliser le numérique. Enfin, il y en a encore quelques-uns, mais ça devient vraiment des exceptions. Et pour le coup, il y a des enjeux aussi politiques derrière ça. Et effectivement, donc avec Résine, on a aussi ce discours politique pour dire aux gens qu'il est important de se rendre compte de ce qu'ils font quand ils utilisent les outils numériques et qu'il y a peut-être des chemins de traverse qui sont intéressants de conserver.
0: Merci à toi.
2: C'est la vision.
0: Bonjour.
3: Bonjour.
0: Est-ce que tu veux bien te présenter,
3: oui,
0: dire
3: sûr.
0: D'où tu viens? Tu dois être issu d'un groupe local du réseau Résine.
3: Exactement, donc je m'appelle Aurélien, je fais partie du groupe local de Grenoble à Résine. Ça fait à peu près 2 ans que je suis dans ce groupe local. Et moi je suis arrivé à Résine parce que ça me semblait intéressant cette proposition de fournir Internet sans passer par... des grandes entreprises qui ont un monopole entre guillemets, bon à plusieurs, mais qui n'ont pas d'alternative apparente à part les 4 grands classiques Bouygues, Orange, Free, SFR.
0: Qu'est-ce qui a fait le déclic en fait pour t'engager dans ce réseau?
3: Je viens d'une formation d'ingénieur en informatique, je travaille dans ce milieu, donc j'avais quand même une appétence et une connexion avec le domaine du réseau et de l'internet en général. Et puis donc après, en format associatif, c'est là que je me suis dit « Ah, mais on peut faire des choses aussi intéressantes au niveau humain, pas seulement au niveau de la technique. » Et c'est comme ça que je suis arrivé à Résine.
0: Est-ce que tu peux développer un peu ce qui se passe au niveau humain au sein du réseau ?
3: Eh bien, le réseau et spécifiquement internet, c'est à la base une manière de quand même connecter des gens et des idées. Et maintenant, c'est quand même très abstrait. On paye quelqu'un et on a accès à Internet. Et donc je trouve que c'est assez intéressant d'avoir aussi une connexion humaine dans qui te fournit accès à Internet.
0: Toi, tu mets vraiment l'accent sur la part humaine à travers l'utilisation du réseau.
3: Exactement, oui.
0: Merci beaucoup. Et bonjour, et encore un membre du réseau. Il y a du monde ce matin à la chapelle.

0: De vulgarisation de comment ça fonctionne, je gère la partie, je gère avec d'autres la partie les sous. Je vais faire voilà pas mal de choses au niveau de l'éducation populaire, mais par contre je vais pas du tout être capable de configurer les machines moi-même. Je comprends à peu près ce qui s'y fait, mais de là à être capable de le faire, c'est un grand pas. Et du coup, c'est comme ça que j'ai rejoint Resine. C'était vraiment pour justement, c'était pas pour faire de la technique, c'était pour fabriquer quelque chose collectivement en commun avec d'autres gens. Le travail auquel je pense avoir contribué avec beaucoup d'autres, c'est justement de déplacer le fonctionnement de Resine d'une approche très technicienne vers une approche politique. Et en réalité, quand on arrive dans ces environnements-là en étant non technicien, moi je suis chercheur en sciences humaines, donc ça n'a rien à voir, on se retrouve à vouloir participer au débat politique, mais être empêché par la difficulté de compréhension des enjeux techniques. Et là où c'est des environnements qui sont accueillants et agréables, c'est justement que y a eu les gens qui étaient techniciens, qui étaient là au départ, ont pris énormément de temps pour diffuser la compréhension suffisante de la technique pour qu'on puisse aborder les enjeux politiques sans être bloqué par la difficulté. Ceci étant dit, moi je suis voilà, j'étais pas venu là pour faire de la technique, et finalement j'ai choisi de ne pas mettre les mains dedans la technique. Justement pour garder cette position-là et garder maintenir ça. Après, effectivement, je comprends de mieux en mieux ce qui s'y fait. Je suis toujours aussi incapable de configurer les machines correctement, mais c'est voilà, c'est pas ma question, c'est pas la raison pour laquelle je suis là. Voilà. J'aime à dire qu'une fois que la prise a disparu dans le mur, les gens comprennent pas bien ce qui se passe derrière. Tu as parlé de dématérialisation plus tôt, c'est très très matériel ces choses-là. C'est beaucoup de tonnes de silicium, de cuivre et d'autres matériaux divers et variés. Donc justement, ça permet d'aborder ces questions-là. Et puis ça permet aussi, un réseau, c'est parce que justement il a toute cette infrastructure matérielle, il a aussi beaucoup d'enjeux politiques. Donc dans les choses que j'ai pu aussi contribuer à faire au sein de Resine, c'est aller voir un petit peu les élus, aller voir les administrations, aller faire ce lien-là entre les besoins qu'on a nous et la vision qu'on a nous de ce que devrait être le réseau et la manière dont il se construit par les acteurs industriels. Essentiellement aujourd'hui, puisque c'est le développement des réseaux est finalement assez peu porté par le public, à l'exception donc alors, dans les zones peu denses, le réseau de fibres est porté par le public, puis délégué, sous-traité à du privé. Et donc la question, c'est comment est-ce que le public, par exemple, choisit de jouer son rôle de cadre ou pas? Ouais, ça, c'est un exemple très concret sur la fibre. Est-ce que le département choisit d'imposer aux délégataires des contraintes un peu fortes ou pas? Ça a été le cas en Isère. On y a probablement contribué avec Résine. C'est pas le cas dans d'autres départements où en fait l'opérateur privé fait absolument ce qu'il veut. Voilà. Après, malgré les contraintes du public et malgré les choses, le délégataire en Isère a construit un réseau, alors avec beaucoup de malfaçons au début, aujourd'hui c'est en train d'être réparé, mais du coup qui fait qu'encore aujourd'hui il y a des enjeux politiques forts sur le réseau, au-delà de comment est-ce qu'on le construit, il y a des enjeux politiques de zones blanches, de zones grises, donc des endroits où le réseau il existe mais il est très fatigué, par exemple pour la fin de la DSL, de zones blanches où il n'y a juste pas de connexion internet, enfin suffisante pour travailler pour de vrai, et voilà, tout ça c'est des enjeux qui sont des enjeux dans lesquels on essaye aussi d'intervenir, on estime que c'est notre rôle aussi d'intervenir et de porter une voix qui est pas une voix d'acteur industriel à but lucratif, mais qui est une voix d'un acteur qui a une compréhension du réseau, tout en étant à but non lucratif. Donc ça peut aussi avoir son intérêt. Et cette dimension-là, ouais, c'est pareil, c'est partie des endroits où moi, je me suis assez investi.
1: Dans la gestion financière.
0: La partie gestion financière aussi, ben en fait, ça reste une résine, ça reste une machine qui commence à grossir, dans lequel on a aujourd'hui un salarié. Il n'y a pas longtemps, on en avait deux. Bientôt, on en aura de nouveau deux. Ben voilà, il faut s'assurer que les salaires sont payés. Il faut s'assurer que tout le monde s'y retrouve. Il faut aussi s'assurer qu'on ne fait pas payer des membres quand la connexion ne fonctionne pas, parce qu'on essaye de pas faire des choses qu'on reproche aux autres opérateurs. Voilà, donc il y a tout ça et c'est pas mal de travail au quotidien. Sur la partie gestion des sous, on est quatre aujourd'hui à Résine, bénévole. Il n'y a pas de salarié sur ce travail-là. Et du coup, ben voilà, c'est quand même pas mal de travail. Il y a aussi, notamment pour justement financer une partie des salaires de façon temporaire, le temps qu'on grossisse, de la recherche de subventions. Ça fait partie aussi des choses que j'ai pas mal faites.
1: Alors, est-ce que tu aurais un message pour donner envie à des personnes qui ne connaissent pas ce réseau de résine ?
0: Globalement, il y a beaucoup de discussions en cours en ce moment sur des notions de souveraineté numérique et ou d'autonomie stratégique.

0: République, si on n'aime pas le terme de souveraineté, qui se pose. Et tout le monde voit bien qu'il y a un problème avec les services états-uniens qu'on utilise trop. Mais en fait, rarement, on se pose la question des infrastructures et de comment est-ce qu'on maîtrise nos infrastructures. Et donc, l'enjeu de rejoindre Resin, c'est pas tant pour apprendre à faire de la technique ou parce qu'on sait faire de la technique, mais c'est parce qu'il y a un enjeu de comment est-ce qu'on gouverne collectivement nos infrastructures, comment est-ce qu'on décide de comment elles sont fabriquées, de comment elles sont maintenues et de comment elles sont utilisées. Et que, étant donné que Internet est devenu le support de l'essentiel de nos vies professionnelles, personnelles, etc., se poser la question de comment est-ce qu'on participe à l'infrastructure et comment est-ce qu'on a le contrôle sur cette infrastructure aussi, et ben ça, moi, ça me semble assez essentiel. Et effectivement, ben, du coup, pour conclure là-dessus, c'est, si vous venez à Resin, vous n'avez pas besoin d'être technicien ou technicienne. C'est un réseau, enfin, c'est un espace, c'est un réseau social, réseau humain, dans lequel, au final, les compétences techniques ne sont plus du tout essentielles. Mais par contre, effectivement, il y a une question de comment est-ce qu'on s'organise collectivement pour gérer, y compris ces infrastructures techniques. Donc venez, venez si ça vous intéresse. Il y a des groupes locaux à plein d'endroits dans les différents départements qui seront très heureux de vous accueillir et dans lequel on prendra du temps pour vous expliquer comment ça marche. Au niveau national, on est fédéré dans une fédération qui s'appelle la FFDN, donc ffdn.org. Il faut aller sur ffdn.org et chercher les différents membres et contacter le membre le plus proche. Il y en a à peu près partout sur tout le territoire français. On doit être une trentaine d'assos actives.
1: Tu peux nous dire de ce que veut dire le sigle?
0: Alors FFDN, c'est un sigle absurde parce que c'est Fédération FDN. Et FDN, c'est le plus vieil opérateur encore en activité en France, qui était en activité avant Orange et compagnie sur le réseau. Mais globalement, FDN, ça veut dire French Data Network. Enfin, ça veut toujours dire ça. FDN, c'est une asso qui, pour le coup, elle, propose du réseau au niveau national, mais la plupart des opérateurs de la fédération. Et en fait, a souhaité arrêter de grossir et plutôt a choisi d'essaimer pour éviter de concentrer et de plus connaître ses membres et de plus voir ses membres et de garder une gouvernance qui avait du sens. Et du coup, ils ont essaimé et il y a beaucoup de fournisseurs qui se sont développés plutôt au niveau local, dont Resin, qui a une, voilà, c'est un mouvement qui s'est fait il y a une quinzaine d'années et Resin a 13 ans.
1: Merci beaucoup.
0: Merci à toi.
1: Alors bonjour, ben enfin une fille. Je viens de croiser plein de gars là. Alors ben, est-ce que tu veux bien te présenter et me dire ce qui t'a amené à Resin,
2: ouais. Hein,
1: et comment tu es actrice au cœur de ce réseau?
2: Alors, du coup, moi, je suis Aka, qui est arrivée à Resin juste avant le Covid. À la base, je voulais me poser des questions un petit peu sur Internet, comment ça se passait. J'avais aussi envie de me poser des questions autour du code, du développement. Et la toute première réunion Resin que j'ai faite, on est monté tout en haut de la Bastille pour bouger une antenne, pour regarder comment ça se faisait. Donc tout de suite, ça a été quelque chose de très pratico-pratique. Et la deuxième réunion, je suis arrivée à un atelier. Tout le monde était sur son ordinateur, très peu de gens se parlaient. Et j'ai été rattrapée par des anciens de Resin qui m'ont dit « Bon, alors, on va essayer de t'inclure et de faire en sorte... de trouver des choses qui toi t'intéressent. » Et du coup, j'ai jamais quitté Resin. Moi, ce qui m'a énormément plu et qui me pousse à rester, c'est vraiment l'engagement politique, l'aspect politique. Et surtout, je trouve que ça fait partie des associations qui pensent la gouvernance, qui pensent les rapports de force et qui pensent toute la structuration humaine qu'il y a autour. Aujourd'hui, on essaie par exemple, il y a toujours évidemment des rapports de force, hein, il ne faut pas se leurrer, il y a des gens qui connaissent plus et qui maîtrisent plus que d'autres, et notamment sur tout ce qui va être l'infrastructure. Mais malgré tout, personne n'est complètement indispensable. Et c'est une association dans laquelle on peut dire, ben là, il faut que je m'arrête pendant 6 mois. Et en fait, je m'arrête pendant 6 mois et je reviendrai peut-être, peut-être pas. Et en fait, l'association va continuer de fonctionner. Il n'y a pas d'essoufflement bénévole, on fonctionne par groupes locaux. Et donc tous ensemble, tous ensemble, parce qu'il y a quand même aussi, il y a quand même beaucoup de femmes qui ont jalonné aussi la construction et la création de Resin et qui ont été là temporairement et d'autres qui sont là depuis très très longtemps. Chacune de ces groupes locaux, on se retrouve en équipage comme ce qu'on fait aujourd'hui et c'est là notre centre névralgique de décision. Et donc du coup, pendant ces temps-là, donc on se réunit une fois par mois et donc pendant ces temps-là, on arrive quand même, alors qu'on est un cœur actif de bénévoles d'une soixantaine, et ben on arrive quand même à mobiliser 50% du cœur associatif. Et ça, c'est énorme. Et sur... des groupes locaux qui couvrent un territoire gigantesque en fait. Hein. Enfin, on peut vraiment parler de réseau à ce niveau-là. Et on réinvente en fait la démocratie aussi à ce niveau-là, sans se leurrer, sans en faire quelque chose comment dire, de très théorique, de très... On la vit, en fait, cette construction. Il y a des fois où on se trompe, il y a des fois où on fait des bêtises et on revient et on crée des nouveaux process qui s'adaptent au grossissement de résine aussi. Et typiquement, là, le week-end auquel toi, t'es en train de participer, c'était des choses qui n'existaient pas il y a 3 ans. Et en fait, comme on est de plus en plus gros et qu'on a de plus en plus besoin de se voir, de se rencontrer, ben, c'est pour ça qu'on fait ça. En fait, je suis rentrée un peu par hasard au début parce que je voulais faire des choses. Et en fait, très vite, comme tu l'as compris, moi, ce qui m'a plu, c'est la structuration et la réflexion autour de la gouvernance, de comment on s'organise, matériellement, en fait. T'as des chercheurs qui la pensent et puis t'en as d'autres qui la font. Et ça, ça m'a énormément plu. Et la place des femmes aussi et des personnes LGBTQIA+, aussi au sein de Résine et aussi en lien avec Internet. En fait, Internet, on en a été dépossédés, nous en tant que femmes, parce que en fait, c'est nous qui avons participé à sa création. Et derrière tous les hommes qui ont construit Internet jusque dans les années 80, il y avait toujours des femmes et beaucoup beaucoup de femmes, bien plus qu'on ne le pense. C'est un métier qui est extrêmement genré encore aujourd'hui et on a des personnes du coup qui font Internet et ces personnes qui la font, c'est des hommes. Majoritairement. Des hommes, et pas n'importe quels hommes non plus. C'est des hommes blancs, qui ont un certain niveau social. Du coup, ça se joue. Ça structure ce qui existe aujourd'hui dans... Enfin, je parle d'Internet, c'est très vaste, mais en fait, à toutes les étapes, on peut pas se laisser déposséder de ces lieux et de ces espaces. On doit aussi être présente, nous, en tant que femmes, et les communautés LGBTQIA+, doivent se réinvestir pour pas les laisser. Ici, à Résine, on a la place de pouvoir le faire et de comprendre comment ça fonctionne et de se réapproprier. En fait, il y a vraiment un enjeu d'empowerment derrière et de lutte, en fait, de lutte anticapitaliste, de lutte féministe. Et c'est un lieu où on peut le faire. Donc, ça fait aussi partie des choses que je fais à Résine et qu'on est plusieurs à faire à Résine. Et voilà, qu'il ne faut pas lâcher.
3: Mais quand tu dis les femmes sont à l'origine de l'Internet, est-ce que tu peux développer cette partie-là?
2: C'est un gros travail qu'a fait la chercheuse et sociologue Isabelle Collet sur tout le travail des femmes sur Internet autour de ça. Grace Hopper, par exemple, c'est elle qui a inventé le terme de bug. C'est grâce à elle, justement, qu'on a ce terme de bug en informatique et qui est resté... Dès les débuts d'Internet, en fait, il y a eu des femmes qui ont permis la structuration. Et que ce soit par leur participation à la création de codes, comme Grace Hopper notamment, ou que ce soit derrière des chercheurs. Et on pense notamment aux calculatrices, on pense notamment à toutes ces femmes qui codaient les petites cartes magnétiques et qui les mettaient dans les ordinateurs à l'époque. Et bien tout ça, c'était un travail de femme, parce que c'était un travail qui était extrêmement minutieux et subalterne, et très mal payé, cause conséquence. Et en fait, c'est pour ça que dès le début et dès les origines, les femmes, en fait, étaient là et ont participé. Et on s'en est retrouvés plus ou moins dépossédés parce que il y a eu ce bond d'Internet. Les ordinateurs, en fait, se sont mis à être présents dans les foyers. Et donc, on voit très bien les pubs de l'époque où madame est à la cuisine et monsieur est devant son ordinateur en train de faire des calculs savants, etc., etc. Et donc, en fait, à cette époque-là, ça a été très genré, en fait. Et c'est aussi à cette période qu'on a la création de ce que c'est que le mythe, en fait, du codeur, en fait, de celui qui va bidouiller, qui va créer, qui va... voilà. Et c'est ça, c'est dans les années 80-90 que ça se met bien en place. Et après, c'est resté et ça se voit énormément en France, dans les femmes qui cherchent à être ingénieures, notamment en informatique. Et ça reste, malgré l'explosion des femmes dans l'ingénierie, un des espaces d'études qui sont les plus bas, où il y a le moins de femmes, justement. Et ce qui est intéressant à regarder, c'est que c'est aussi genré dans d'autres pays. Par exemple, en Malaisie, c'est exactement l'inverse. C'est-à-dire que c'est comme tout ce qui va être travail de code, travail autour des logiciels et autour de l'informatique, c'est des métiers qu'on peut faire à la maison, donc on peut garder les enfants qui sont pas salissants. Du coup, ça va être essentiellement des métiers de femmes. Alors que chez nous, en Europe, c'est des métiers qui, parce qu'ils brassent beaucoup d'argent, parce qu'on a tout cet imaginaire qui s'est mis en place, ça reste des métiers où il y a beaucoup, beaucoup d'hommes. Et c'est pour ça qu'il est nécessaire qu'il y ait des espaces où on est présente et où on fait, en fait, avec des personnes qui sont sachantes et qui nous accompagnent et qui prennent en compte nos remarques et qu'on pense, en fait, ensemble pour que ça redevienne un espace où tout le monde a sa place et où on essaie d'atténuer les violences et les dominations qu'on peut subir tous les jours, quoi. Donc du coup, il faut vraiment pas lâcher cet espace.
3: Et là, puisque tu abordes cette question de genre, Est-ce qu'on a un équilibre de genre au sein de Résine ?
2: Ah, ça ne résine pas du tout. Pas du tout. On est, je pense qu'au maximum du maximum, on est dans les meilleures périodes, on a fait du 80-20, à peu près.
3: Donc 20% de femmes pour 80% d'hommes.
2: Donc c'est dur. En fait, quand les personnes viennent, elles viennent en couple, à nos permanences, donc parce que pour Résine, il y a un processus, il faut se présenter, il faut qu'on vous parle de nos valeurs et que les personnes, du coup, soient en accord avec ces valeurs pour pouvoir prendre un abonnement en Résine. Et du coup, dans ces cas-là, on rencontre, les personnes viennent souvent en couple, ça arrive souvent, généralement, c'est tout de suite extrêmement genré, c'est-à-dire que le mec va être là, oui, pas de soucis, on va discuter, machin, et là, il va y avoir un aplomb à culot, même si c'est pas forcément, ça va être quelque chose d'un peu plus naturel, alors que les femmes, elles sont beaucoup plus « Ah non, non, c'est pas moi qui gère », alors qu'en fait, si, il faut venir, il faut venir, il faut comprendre, il faut... Et en fait, c'est pas compliqué, et là, il y a un espace qui est donné pour expliquer, pour comprendre, et pour que nous aussi, on se réapproprie ça, et qu'on sache faire, et qu'il n'y ait pas ce truc d'appréhension, en fait, du « Ah non, non, je sais pas ». Que au moins, on puisse couper ça, et qu'on mette le nez dedans, on mette les mains dans le cambouis, on soit présente aussi là-dessus.
3: Donc, ton message, c'est les filles, vous rappliquez à Résine.
2: Oui, si vous avez du temps, venez. Pas que les filles, aussi les personnes, parce qu'il y a des gros enjeux pour les personnes LGBTQIA+, et aujourd'hui, on s'en rend bien compte, dans tous les milieux, en lien avec le numérique, on voit bien ce qui se passe avec le réseau anciennement X, à quel point il est nécessaire qu'on crée, nous, nos zones, où on se protège, où on fait attention, où on réfléchit aux enjeux, et au moins, on se pose les questions. Et en fait, à Résine, on peut le faire. Quand on fait des foires aux questions, on a souvent des gens très très inquiets, très très anxieux, qui viennent nous voir en disant « Oui, mais moi j'ai ma boîte mail depuis tant d'années, je sais pas comment la bouger comme ça, je sais que c'est mal, j'utilise Instagram. » Et en fait, c'est plus important de penser comment ça fonctionne et de penser en globalité, de penser aussi par rapport à nos besoins, par rapport aux enjeux qu'il y a derrière ce que l'on va utiliser. C'est plus important de le penser et de savoir prendre ce qui est important ou ce qui ne l'est pas, que d'essayer de se protéger des fois à tout prix et en dépit du bon sens. Il y a des personnes qui, pour valoriser leur commerce ou ce qu'elles font, sont obligées de passer sur Instagram. C'est un choix qu'elles ont fait, mais ce qui est important, c'est de le penser, c'est de penser les enjeux écologiques, c'est de penser les enjeux numériques derrière, c'est de penser ce à quoi on s'expose aussi. Ce qui est important, c'est de le penser. Mmh. Et ça, Résine offre un cadre pour le penser. Et après, il ne faut pas abandonner, abdiquer notre esprit critique. Et puis, il y a un principe de réalité aussi qui s'impose à nous. Hein. On est un tout petit collectif. Hein. On ne peut pas révolutionner le monde. Et puis, individuellement, ce sera toujours collectivement qu'on aura une force de frappe et qu'on fonctionnera. Donc, il ne faut pas non plus se mettre une pression. Et faut faire au mieux, comme toujours. Et Résine, c'est un bon point pour commencer.
3: Résine invite à être acteur, actrice en conscience en fait.
2: Oui, oui, et donne les clés et les cartes pour. Et il y a des profils très très différents. Il n'y a pas que des ingénieurs, il n'y a pas que des gens qui bossent dans le numérique. On a des chercheurs, on a des paysans, on a des juristes. On a tous et toutes quelque chose à apporter et c'est cool. Voilà.
3: Merci beaucoup, Aka.
2: Ah non, je t'en prie.
3: Eh bien bonjour, encore un acteur du réseau Résine. Est-ce que tu veux bien te présenter, nous raconter pourquoi tu as rejoint Résine, comment tu t'y épanouis ?
4: Eh bien, je m'appelle Faustin, je suis arrivé dans la Drôme il y a 4 ans maintenant, et quand j'ai voulu m'abonner à Internet, j'ai appris qu'il y avait un acteur qui proposait de la fibre optique, donc un FAI associatif, et je me suis dit, oulala, il faut que je regarde ce que c'est. Je ne savais même pas que c'était possible. Voilà, donc c'est comme ça que j'ai commencé à Résine, et puis j'ai rejoint le groupe Roche-Colombe, qui est un groupe local dans la vallée de la Drôme, et je me suis notamment aussi impliqué dans l'autre association qui s'appelle Grenode, qui est une association d'associations, en fait, et qui a fait un truc très intelligent. Elle a mutualisé tout ce qui sont les frais d'accès, en fait, à ce qu'on appelle des portes de collecte, pour pouvoir justement apporter de l'internet aux gens. Voilà.
3: J'ai besoin d'une petite clarification. Quand tu dis porte, ça veut dire quoi ?
4: Effectivement. Alors en fait, ce qu'il faut savoir, c'est que nous, on peut fournir de la fibre optique à des particuliers et des associations et des entreprises parce qu'on utilise le réseau d'Axione. En fait, ce qui s'est passé, c'est que l'État a proposé à différents acteurs de ce qu'on appelle une délégation de service public, a proposé donc l'État à des opérateurs d'infrastructures qui étaient prêts à fournir de la fibre optique en Ardèche et en Drôme. Axion a remporté cette délégation de service public, et donc quand Résine fournit de la fibre optique, c'est à travers les infrastructures d'Axion. Nous, on est absolument incapable de faire toute l'ingénierie civile pour mettre en place des fibres optiques dans les départements. Voilà. Donc nous, on repose sur ces tuyaux en fait de fibres optiques. Typiquement, quand il y a, une pelleteuse qui coupe une fibre, c'est pas Résine qui intervient, c'est Axion via cette société ADTIM. Quand on vous propose une installation de fibre optique chez vous, c'est pas les techniciens de Résine qui viennent, mais c'est les techniciens d'Axion. Donc nous, on repose sur ce réseau-là, de cette infrastructure de fibre optique. Et pour sortir sur Internet, les fibres, il faut bien un endroit où elles se connectent à des opérateurs Internet. Ça se fait via ce qu'on appelle une porte de collecte. Et donc chez Résine, on utilise des portes de collecte qui ont été achetées et qui sont maintenues par Grenode, cette association. Et on a deux portes de collecte. Une à Lyon et à Grenoble. Et voilà, et donc ces infrastructures sont pas données, il y a un prix d'entrée. Et ce qu'a fait Grenode très intelligemment, a mutualisé les frais à travers plusieurs associations.
3: Ça donne envie, en fait, de rejoindre ce réseau qui a l'air bien humain, qui a l'air d'être bien enclin à expliquer comment ça fonctionne tout ça, et de prendre en main, en fait, cette question de la circulation de l'Internet, qui effectivement, on a l'impression que ça nous échappe et qu'on peut pas comprendre, pas choisir. Et là, c'est un peu l'idée d'une circulation de l'Internet d'une façon plus libre.
4: Alors, effectivement, je pense que surtout l'impression que l'ont les gens, c'est que c'est des choses un peu... on parle souvent du cloud, du nuage, et on pense vraiment que l'Internet, c'est un peu là-haut, là, dans les satellites et tout. Et en fait, il faut savoir que à peu près... Enfin, je n'ai pas les chiffres en tête, mais c'est infime ce qui passe par les satellites. L'Internet, c'est vraiment des fibres, des réseaux, des routeurs, des machines donc, qui consomment de l'énergie, qui consomment du froid. Et c'est important d'essayer de comprendre un peu comment tout ça fonctionne, de par où passent les paquets quand on se connecte à YouTube, quand on se connecte à Google, quand on se connecte à d'autres sites internet, par où ça passe. Et c'est vrai que nous, chez Résine, on essaye de démystifier tout ça, d'expliquer un peu comment c'est fait, par où ça passe, pourquoi c'est important de comprendre par où ça passe, parce que potentiellement, certains opérateurs font passer les choses très, respectueuses. Typiquement, ce que font beaucoup d'opérateurs, c'est ils privilégient certains paquets sur d'autres. Si par exemple ils ont des accords avec YouTube, ils vont privilégier les paquets de YouTube. Si à l'inverse, ils veulent pousser une autre plateforme de contenu, ils vont privilégier les paquets qui vont à cette destination-là. Voilà. Bon, nous chez Résine, on prend le parti de vraiment privilégier aucun paquet. C'est-à-dire que ce qui passe dans nos tuyaux, voilà, il n'y a pas de filtrage par rapport à ça. Mais c'est vrai que oui, c'est important d'essayer de faire comprendre par où tout passe. Pourquoi Internet c'est politique? Voilà, ça c'est un de nos slogans. Internet c'est politique. Demain, on verra de quoi est fait demain, mais il pourrait être intéressant de savoir par où tout passe, qui filtre quoi, qui coupe quoi. On a aussi une réflexion un peu plus large sur comment essayer de mutualiser toutes ces infrastructures pour éviter justement que chaque abonné ait sa propre fibre en fait. Ce qu'on essaie de faire, c'est dans les logements où c'est possible, pousser pour que les adhérents puissent mutualiser une fibre. Parce qu'une fibre en fait, c'est le débit qu'on peut atteindre sur une fibre, c'est énorme, c'est beaucoup trop en fait pour un foyer. Donc même 5-6 personnes avec 6 tablettes connectées en même temps ou 6 télés connectées ou 6 ordinateurs, la fibre elle est surdimensionnée pour ça. Et donc ce qu'on essaye de faire par rapport à ça, c'est proposer aux gens une mutualisation, donc de partager une fibre optique, une adhésion Résine et la dispatcher dans plusieurs foyers. Voilà, donc ça c'est un peu notre... notre façon d'essayer aussi de réduire un peu cette empreinte numérique. Après, ce qu'on essaye aussi d'expliquer, c'est que, et on travaille avec d'autres associations comme Grésy, qui est une association qui propose des services, du mail, des mailing lists, des sites web, des choses comme ça. On essaye aussi d'expliquer aux gens pourquoi c'est important que leurs données, elles aillent pas à l'autre bout du monde. Allez, on va dire 80% des gens, j'ai pas les chiffres, mais ils sont sur Gmail ou Yahoo, voilà. Prendre un mail chez des gens comme Grésy, c'est la garantie déjà de savoir où sont les données, où elles sont stockées physiquement, hein, et de faire que les données n'aillent pas à l'autre bout de la planète, ou en tout cas dans un autre pays d'Europe par exemple, ce qui peut limiter aussi justement l'empreinte numérique que peut avoir les gens. Pareil, le routeur, enfin l'équipement qui fait la box, on va dire, pour les gens qui ont des box chez eux, c'est un petit équipement. On a quand même fait attention à ce que ce soit un équipement qui soit pas trop gourmand en énergie, et c'est un équipement qui est construit, je crois que c'est en Lituanie, ouais, c'est une marque qui s'appelle Mikrotik. Évidemment, c'est des composants qui viennent de Chine, hein, ça de toute façon, c'est des choses, c'est assez difficile de faire différemment pour l'instant. Voilà, mais on est sensible à ces questions-là, en tout cas de quels équipements matériels on utilise, d'où ils viennent, comment ils sont construits, et pour les gens qui sont sensibles, on leur fournit une option pour éviter les ondes.
1: Je te remercie beaucoup.
4: De rien.
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0: C'était l'ADN par Magali.
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Dobrý den, chers auditeurs. Si on parlait de la Russie qui ne se résume pas à Poutine, Dostoïevski, pardon d'accoler ces deux noms, Solzhenitsyn, Anna Politkovskaya ou les cœurs de l'armée rouge, ni à la Nathalie du café Pushkin évoquant sobrement la révolution d'octobre. La Russie qui ne se résume pas non plus à une menace contre l'Occident ou un rempart contre les États-Unis selon les journaux que l'on lit, bien entendu, mais ça va mieux en le disant. Aujourd'hui, back in USSR. On part en Union soviétique, pas celle des défilés, des statues géantes ou des satellites dans le ciel. Non, on part dans les tranchées, dans la boue, dans le froid et surtout dans les silences. Et dans ce silence, on capte une voix, ou plutôt des voix, toutes féminines, des voix qui racontent la guerre, celle des femmes. Aujourd'hui, on parle de « La guerre n'a pas un visage de femme » de Svetlana Alexievitch. Prix Nobel, pas du peace and love, ça pas du tout. De littérature, et pour cause, ce livre, c'est de la dynamite. C'est un cœur de femmes soviétiques qui ont combattu pendant la Seconde Guerre mondiale. Au front, sniper, médecin, mécanicienne de char, opératrice radio, sapeuse, infirmière sous les bombes, elles étaient là. Elles ont tenu les lignes, ramassé les corps, vécu la guerre au ras du sol. Mais voilà, après la guerre, silence. On les a remerciées poliment. On leur a dit « Maintenant, sois femme, sois belle, tais-toi ». Parce qu'une femme qui revient avec du sang sous les ongles, des éclats dans la mémoire et des morts dans les bras, c'est pas très glamour pour la reconstruction nationale. Et l'autrice, Svetlana Alexievitch, elle a fait ce que personne n'a osé, elle a écouté. Des centaines de femmes pendant des années. Et ce qu'elles disent, c'est cru, c'est fragile, violent, humain. Dans « La guerre n'a pas un visage de femme », elle raconte qu'elle partait à 17 ans avec une jupe et des nattes. Et qu'un mois plus tard, elle coupait des membres à la hache. Qu'elle n'avait pas de serviettes hygiéniques, pas de sous-vêtements, mais qu'elle devait tenir tête à l'armée allemande. Et à leurs propres camarades, parfois plus obsédés par leurs jambes que par la ligne de front. Elle raconte qu'elles ont tué, qu'elles ont aimé, qu'elles ont été fortes, et qu'après, on ne voulait plus d'elles fortes.

Et là, cher auditeur, auditrice, tu te dis peut-être « Ah oui, mais bon, la guerre, c'est la guerre. Ce n'est pas genré, hein. Les balles ne font pas de distinction. » Et tu as raison. Les balles ne font pas de distinction, mais les livres, si. Et pendant des siècles, la guerre, on l'a racontée à travers les yeux des hommes. Des médailles, des tactiques, des pertes, des victoires. Et là, avec ce bouquin, tu découvres que c'est autre chose. La guerre vue par les femmes, c'est la guerre vue depuis la peau des femmes, depuis leurs entrailles, depuis leurs amours, leurs peurs, le soin, la honte, la puanteur et parfois le rire. Ce rire absurde, celui qui vous empêche de devenir folle ou fou. Alexievitch, dans La guerre n'a pas un visage de femme, ne romance pas, elle transcrit. Et cette transcription, c'est ni plus ni moins qu'un chef-d'œuvre littéraire. Là, ce qu'on entend, ce n'est pas l'histoire de la guerre. C'est l'histoire d'un arrachement à soi, au genre, à l'humanité parfois. Et aussi l'avènement de cette force discrète qu'on n'enseigne nulle part. Celle de tenir, de rester humaine quand tout pousse à devenir pierre. Parce que dans La guerre n'a pas un visage de femme de Svetlana Alexievitch, la guerre devient un tissu humain, un manteau qu'on ne peut plus enlever, un souvenir qui colle à la peau. Et là, sans jamais dire le mot, on comprend que ce livre nous pose une sacrée question. Une interrogation posée en filigrane, comme un fil de fer sous la neige. Et si on avait laissé les femmes raconter l'histoire depuis le début, est-ce qu'on en serait là ? Écoute plutôt, sur quoi tu peux tomber au fil des 416 pages de « La guerre n'a pas un visage de femme », page 146. Nous venions de reprendre un village. Nous cherchions un endroit pour faire provision d'eau. Nous entrons dans une cour où s'élève un chat d'ouf. Il y a là un puits en bois sculpté. Le maître des lieux gît sur le sol, le corps criblé de balles. Un chien semble monter la garde à côté, le chien nous voit, commence à geindre. Nous avons mis un moment à comprendre qu'en fait, il nous appelait. Il nous a conduites vers l'entrée de la chaumière. Nous l'avons suivi. Sur le sol était étendue la femme de l'homme et trois petits-enfants. Le chien s'assoit près d'eux et se met à pleurer vraiment, comme un être humain. Un grand chien, j'ai pensé pour la première fois. Pourquoi les hommes n'ont-ils jamais honte devant les animaux ?

La guerre n'a pas un visage de femme, dit le titre. Mais ce n'est pas vrai. La guerre en a des milliers. Et souvent, ce sont bien des visages de femmes qu'on n'a jamais montrés, qu'on n'a pas écoutés, parce qu'ils ne rentraient pas dans l'uniforme, ni dans l'imaginaire. Alors ce livre, ce n'est pas seulement un hommage, c'est un acte de justice littéraire, un miroir tendu à nos angles morts. Et rappelle-toi, tant qu'on n'écoute pas toutes les voix, on ne raconte qu'un demi-mensonge. Allez, oublie Fox News, Russia Today, BFM, CNews, Al-Alam, Channel 14 et autres dispensateurs d'infos aussi légères qu'un missile Tomahawk, Blue Sparrow ou Shahab. 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

J'ai pas tenté les 50 kilos. Certainement, je pouvais. Je crois que ça m'a fait du tort.

À quel moment ? À quel moment plusieurs bonnes nouvelles vont-elles arriver en même temps ?

taches d'eau comme un rouleau et une surface plissée sur le toit du voisin de l'autre côté de la rue.

0: Avons-nous ça en commun?
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Grand angle. Le cinéma fait sa musique et la musique fait son cinéma. Une production Radio BLV préparée et animée par Obi-Wan Kenobi. Ah, le cinéma de papa. Ces mots résonnent comme un écho lointain, une douce mélodie d'un temps révolu. On pense aux salles obscures où la fumée des cigarettes dansait avec les rayons du projecteur. Et oui, on pouvait fumer dans les cinémas. Aux fauteuils de velours un peu râpés, aux ouvreuses à la lumière vacillante de leurs torches. C'était un cinéma de stars, de gueules inoubliables qui emplissaient l'écran de leur présence magnétique. Gabin, Ventura, Montand. Des histoires solides, souvent adaptées de romans populaires où les dialogues ciselés claquaient comme des vérités éternelles. On se souvient des drames bourgeois aux secrets bien gardés, des comédies où le rire était franc et bon enfant, des films d'aventure qui nous faisaient rêver d'épopées lointaines. C'était un cinéma qui parlait à toutes les générations, un ciment culturel où l'on retrouvait les valeurs d'une France en pleine mutation, les Trente Glorieuses. Peut-être était-il parfois un peu sage, un peu trop respectueux des conventions, mais il avait une âme, une authenticité qui manque parfois aux productions d'aujourd'hui. Ces films sont des Madeleine de Proust cinématographiques, des fenêtres ouvertes sur une époque où aller au cinéma était un événement, une sortie familiale sacrée. Ils sont le témoignage d'un certain art de raconter des histoires avec une élégance et un savoir-faire qui méritent encore d'être regardés et chéris.

1963, Georges Lautner, les tontons flingueurs, bien sûr, dialogué par Michel Audiard, on se souvient de Lino Ventura, Bernard Blier, Jean Lefebvre, Francis Blanche. Vous vous souvenez de la scène de la cuisine? C'est la plus célèbre. Eh bien, figurez-vous qu'elle n'avait pas été trouvée utile par Audiard. On a eu de la chance parce que c'est Lautner qui a insisté pour la garder, en hommage à un film qui s'appelait Key Largo. De même que la Gaumont ne croyait pas du tout au succès du film. Et c'est le producteur Alain Poiré qui l'a soutenu. Alain Poiré pourrait être notre fil conducteur. C'est lui qui a illustré le cinéma de papa et qui a été le producteur de tous les films dont on se souvient. Il meurt en 2000 à l'âge de 82 ans. Et ses 50 ans de carrière feront le cinéma qui a marqué presque trois générations.

Et celui-là, vous l'avez reconnu, un film d'André Unebelle en 1964. Lors de la pré-production, le tandem Bourvil-Yul Brunner avait été retenu. Et puis, c'était Jean Marais et bien sûr Fantomas, le commissaire Juve. André Unebelle avait commencé sa carrière en 1948. On lui doit les 7 premiers OSS dans les années 60. C'est peut-être un nom qui ne vous dit pas grand-chose. On lui doit aussi les films des Charlots dans les années 70. Et puis les 3 Fantomas. Donc il y a eu Fantomas se déchaîne en 65. Et en 67, Fantomas contre Scotland Yard. Louis de Funès, bien sûr. Mylène de Bongeau. La voix de Fantomas, c'était Raymond Pellegrin qui la faisait. Et puis, dans les années 80-90, Jean Reno et José Garcia avaient eu le projet d'en faire un remake. Et puis, finalement, le projet était tombé à l'eau. Maintenant, nous prenons la voiture et nous allons descendre sur la Nationale 7.

C'est ce qui lance véritablement la carrière de Louis de Funès qui, à 50 ans, en 1964, dans un film de Jean Giraud, évidemment, Le Gendarme de Saint-Tropez, un film qui fera 7,8 millions d'entrées en France. Louis de Funès, Michel Galabru, Jean Lefebvre, Christian Marin. À Louis de Funès, la production aurait préféré Francis Blanche et Darry Cole, très populaire à l'époque, mais c'est de Funès qui a eu le rôle. À cette époque, il y avait encore une censure au cinéma et la direction de la Gendarmerie nationale en avait demandé la censure. Et pour cause, il faut dire que la genèse du film est assez comique. C'était un monsieur qui travaillait pour la Gaumont, qui s'appelait Richard Balducci, et qui faisait des repérages. Donc les repérages, c'est quand on va chercher des lieux de tournage dans toute la France et même dans le monde entier. Et il avait avec lui pour cela une petite caméra 16 mm qu'il avait laissée dans sa décapotable du côté de Saint-Tropez, et sa caméra a été volée. Donc il s'est rendu à la gendarmerie et là il a eu un accueil qu'il n'a pas du tout apprécié. Les gendarmes étaient très paresseux, n'avaient pas du tout envie de travailler, n'ont pas voulu prendre sa plainte entre midi et deux. Et en sortant, il a dit « Eh ben mon vieux, ça je ne suis pas prêt de l'oublier et je vais vous assaisonner à ma façon ». Et ça a été la genèse de la série du gendarme de Saint-Tropez. Ensuite, il y a eu le gendarme à New York en 65, le gendarme se marie en 68, le gendarme en balade en 70, le gendarme et des extraterrestres en 79, et le gendarme et les gendarmettes en 82. On a tiré la ficelle aussi loin que l'on a pu. Un autre comique maintenant, grand comique français également.

Le Grand Blond avec une chaussure noire d'Yves Robert en 1972 avec Francis Weber comme co-scénariste. C'est à lui que l'on doit le nom des personnages qui s'appellent tantôt François Perrin, tantôt François Pignon, qu'on va retrouver dans nombre de films. Il y avait dans ce film Bernard Blier, Jean Rochefort, Jean Carmé, Mireille Darc. Il y aura une suite en 1974, c'était Le Retour du Grand Blond. Et puis un remake américain en 85 avec Tom Hanks qui s'appelait L'homme à la chaussure rouge. Je ne l'ai pas vu, je le cherche, je ne le trouve pas. Et c'est encore Alain Poiré qui a encouragé Yves Robert à se lancer dans cette production. Et alors on s'en souvient tous, c'est dans ce film que Mireille Darc porte une robe avec ce qu'on appelle un décolleté dorsal pigeonnant.

aïe, aïe, aïe, c'est dur de rester sur sa chaise et de ne pas danser. Louis de Funès avait pris des cours de danse pour ça. Vous vous souvenez les aventures de Rabbi Jacob en 73, un film de Gérard Houry. Gérard Houry, un réalisateur inscrit dans la conscience et l'inconscient collectif, puisqu'on lui doit Le Cornio en 65, La Grande Vadrouille en 66, Le Cerveau en 69, La Folie des Grandeurs en 71... Que des succès. Ce film avait été également produit par Alain Poiret. Vous voyez, je vous avais dit qu'on le retrouve partout, toujours pour la Gaumont. Il y avait eu 40 semaines d'écriture consacrées 5 jours sur 7, et de Funès à 60 ans à l'époque. Les cascades étaient de Rémy Julien, déjà qui, dans Fantomas, avait réglé les cascades. Notre plus grand cascadeur qui est intervenu sur la quasi-totalité des films de James Bond. Pour vous situer, le film était sorti le même jour que L'Emmerdeur, le duo Ventura-Brel, le même jour que Le Grand Bazar, vous vous souvenez ces films des Charlots, et puis Deux Hommes dans la Ville, le duo Delon-Gabin. Le film avait terminé en faisant presque 8 millions d'entrées. Maintenant, nous retraversons l'Atlantique, mais cette fois-ci pour l'Amérique du Sud.

Une musique de Georges Delru. Georges Delru, un grand musicien qui a fait les bandes de plus de 300 films, figurez-vous. L'Homme de Rio en 1964, un autre grand réalisateur des Trente Glorieuses et du cinéma de papa, Philippe de Broca. C'est sa deuxième collaboration avec Belmondo sur ce film, après Cartouche. L'héroïne était jouée par Françoise d'Orléac. Et le film s'inspirait d'une dizaine d'albums de Tintin, ainsi que de La mort aux trousses de Sir Alfred Hitchcock. En 2001, le patron, vous le connaissez, Steven Spielberg, écrit une lettre à Philippe de Broca et lui avoue s'être inspiré de L'Homme de Rio, qu'il dit avoir vu 9 fois, pour deviner quel film. Eh bien, Les Aventuriers de l'Arche Perdue. On retrouve aussi l'esprit des films de Mission Impossible et également OSS de Jean Dujardin. On se souvient de Belmondo accroché sur son hélicoptère au-dessus de la baie de Rio. C'est toujours Bébel qui faisait ses cascades. Maintenant, on reste avec Bébel.

L'association Lautner Bebel reste quand même un fort symbole du cinéma de papa, et soyez certains que cela n'a rien de péjoratif dans ma bouche. Encore une fois, c'est la France des 30 Glorieuses où les gens vont au cinéma, les familles.

et le cinéma ne coûtait pas aussi cher qu'il coûte aujourd'hui. Le Professionnel en 1981, une musique d'Ennio Morricone, le nom des compositeurs nous fait aussi autant rêver que celui des réalisateurs ou des acteurs. Lautner, c'était un enfant de la balle, hein, puisque c'était le fils de René Saint-Cyr. En 1949, il a été l'assistant de Sacha Guitry. Et 10 ans après, on lui doit les 3 films où Paul Maurice interprète le monocle. Vous savez, c'était la série Le Monocle Riz Jaune, etc. Dans ce film, Le Professionnel, on retrouve Robert Hossein et Bernard-Pierre Donadieu. En fait, ce film-là sera le plus grand succès commercial de Lautner. Le couple Lautner-Bebel, on le connaît. 20 ans avant, un autre duo de cinéma, cette fois-ci 2 acteurs impressionnants, c'était le duo de Bebel avec Monseigneur Gabin.

0: 1962, un film d'Henri Verneuil dont je vous dirai le titre tout à l'heure afin que vous vous creusiez un peu les méninges. On ne pouvait pas ne pas parler d'Henri Verneuil, à qui on doit Mélodie en sous-sol, 100 000 dollars au soleil, Weekend à Zucotte, Icomicar et tant d'autres, dont notamment la 25e heure dans sa période hollywoodienne, aussi Le Clan des Siciliens. Verneuil, c'est Fernandel qui le fera débuter et avec lequel il tournera La Vache et le Prisonnier, aussi un film dont tout le monde se souvient. Là, c'était une musique de Michel Magne, aussi un grand compositeur. Et comme je voudrais dédier cette séquence à mon ami Pierre, qui doit nous écouter dans le Var en haut de son pigeonnier écrasé sous le soleil, je dis ça et je veux lui dédier cette séquence parce que Pierre était parti en pèlerinage à Villerville voir ce qui reste du cabaret normand où avait été tourné ce film. Et on va se faire un petit plaisir en hommage à mon ami Pierre.
1: Bon, ben allez, on cause de trop, on se déshydrate, hein, allez, viens.
2: Bonsoir et bonne rentrée.
3: Madame, j'ai été charmé, positivement charmé.

0: Nuit d'amour.
1: T'as le coup de pompe?
0: Oh, mais c'est l'autre vache, là. L'indigène qui a dû me filer du poison.
1: T'as peut-être plus l'habitude. Si tu veux, on peut rentrer.
0: Oh, la gamin, dis donc, elle porte faux fuyant. C'est pas parce que t'as estoqué deux ou trois voitures, mais moi, j'ai pas eu mon compte. D'abord, on va leur montrer ce qu'un jeune et un vieux peuvent faire.
1: À qui ça?
0: Aux affreux. Allez, viens.
2: Ah, messieurs, merci pour ces merveilleuses interprétations qui resteront à jamais dans nos mémoires. C'était bien sûr Un singe en hiver, 1962, Henri Verneuil. Allez, si nous allions faire un tour dans un ascenseur.

Nous sommes en 1957, musique de Miles Davis, musique peut-être encore plus culte que le film lui-même, Louis Malle, Ascenseur pour l'échafaud, avec Jeanne Moreau, Maurice René, Lino Ventura dans un second rôle et Charles Denner. J'ai mis ce film dans les... classé dans le cinéma de papa parce qu'en fait Louis Malle s'était longtemps lui-même défini comme très distant de ce qu'on appelait la nouvelle vague à l'époque et sur laquelle nous ferons peut-être une émission. Un mot quand même sur Maurice René parce que c'était peut-être l'un des meilleurs acteurs de sa génération. Et pourtant, il n'a jamais connu la notoriété d'un Delon ou d'un Belmondo. Il a pourtant tourné plus de 100 films avec les plus grands réalisateurs comme René Clément, Vadim, Chabrol, Blier et bien d'autres. Alors, je vous disais que la musique était culte parce que à cette époque, la musique faisait vraiment l'ambiance du film. En voici une autre.

Le film s'ouvre sur une citation apocryphe de Ramakrishna, je vous la lis. Shakyamuni le solitaire, dit Siddhartha Gautama le sage, dit le Bouddha, se saisit d'un morceau de craie rouge, traça un cercle et dit « Quand les hommes, même s'ils s'ignorent, doivent se retrouver un jour, tout peut arriver à chacun d'entre eux, et ils peuvent suivre des chemins divergents. Aujourd'hui, inexorablement, ils seront réunis dans le cercle rouge. » Le Cercle Rouge, 1970, un film de Jean-Pierre Melville, avec Delon, Bourvil, Montand, François Perrier et Gian Maria Volonté. Ce film a été tourné en partie à La Blancarde, à quartier qui m'est cher à Marseille. C'était l'avant-dernier film du regretté Bourvil, qui recevait chaque jour des piqûres de morphine pour tenir le coup. Il était très malade et il meurt un mois avant la sortie en salle. Donc il n'a pas pu assister au succès de son film. Il perdait pas pour autant le sens de l'humour, notre ami Bourvil. Melville a tourné une scène qui bien sûr n'a pas été mise dans le film, où Bourvil demande à son adjoint « Vous savez comment j'ai fait pour arriver à la solution de cette affaire ?» Alors là on est tout à la fin du film, et l'adjoint du commissaire lui dit « Non, eh bien en appliquant la tacatacatique du gendarme » ou hommage à Bourvil.

Musique de Francis Lai, un autre long métrage devenu film culte en 1972, c'était L'Aventure, c'est l'aventure, un film de Claude Lelouch et un film de copains. Je pense qu'ils se sont fait beaucoup plaisir et pris un pied énorme lors du tournage. Il y avait Jacques Brel, Lino Ventura, Charles Denner, Charles Gérard, l'acteur fétiche de Claude Lelouch, Nicole Courcel et bien sûr Aldo Maccione. Et il y avait un tout jeune assistant réalisateur à l'époque, c'était Claude Pinotto. Maintenant, nous allons écouter une bande-son que je suis sûr vous avez oubliée depuis longtemps, mais que vous allez reconnaître tout de suite parce que elle est chantée par un acteur ô combien irrévérencieux et ô combien sympathique.

1972, musique de Michel Magne, à qui l'on devait tout à l'heure la musique d'un singe en hiver. Parole évidemment de Jean-Yann pour son film Tout le monde il est beau, tout le monde il est gentil, avec Michel Serrault, Bernard Blier. C'était un film sur le monde de l'audiovisuel et de la radio en particulier. Jean-Yann ayant été viré de la télévision en 65, de RTL en 69, d'Europe 1 et de France Inter. Enfin, quand je vous disais qu'il était irrévérencieux, à l'époque, toutes ces blagues ne passaient pas. C'est pour ça qu'il est resté plus de 20 ans aux Grosses Têtes, où là, ces blagues étaient appréciées. C'était un immense acteur, il savait tout faire dans le métier. Le film a fait près de 3 millions d'entrées, et en tant qu'acteur, on l'avait vu dans les films de Chabrol, notamment Que la bête meurt, et ensuite il y a eu Le boucher. Voilà. Encore une musique d'ambiance, un film qui a marqué. Il a marqué une époque parce que, en fait, il traitait d'une affaire criminelle qui, elle-même, a marqué une époque.

C'était l'affaire d'un triple meurtre en Provence et Jean Giono avait écrit un essai en dressant un portrait psychologique de tous les protagonistes. Et Jean Gabin s'en était inspiré pour composer et incarner son personnage. C'était bien sûr l'affaire Dominici. Dans le film, il y avait aussi Victor Lanoux, déjà de Pardieu. Un film de Claude Bernard Robert. Alors, un cinéaste dont le nom n'est pas resté, mais il fut reporter de guerre en Indochine entre 1949 et 1954. Il a quand même une quinzaine de films à son actif. Mais ce que peu de gens savent, c'est qu'il avait un pseudonyme qui était Bertrand Barry et qui était un metteur en scène de films pornographiques, figurez-vous. Il a mis notamment en scène Brigitte Lahaie. Et le compositeur de la musique de l'affaire Dominici, Alain Goraguer, avait lui aussi un pseudonyme. C'était Paul Vernon et il faisait les musiques de ses films porno. Dans ses films, on a pu voir aussi Catherine Ringer. Catherine Ringer qui, dans une émission en 86 avec Mireille Dumas, avait déjà évoqué les situations violentes qu'on trouvait sur les plateaux. Donc, vous voyez, c'est malheureusement pas une nouveauté. Et le cinéma porno, ça fait aussi partie du cinéma. Alors aujourd'hui, évidemment, avec les moyens vidéo, on voit la prolifération de toutes ces images sur Internet et on peut regretter vraiment l'accessibilité de ces images pour les plus jeunes. Mais à l'époque, comme il n'y avait que des cinémas, il fallait obligatoirement tourner en 35 mm, ce qui demandait des moyens techniques considérables. Et il fallait voir les pieds nickelés qui débarquaient dans les sociétés qui louaient le matériel cinématographique, parce que bien sûr, les moyens étaient limités. Autant, dans les années 80, Luc Besson louait des superbes caméras qui étaient le nec plus ultra, que ces équipes de tournage pornographique se rabattaient sur du matériel de la Seconde Guerre mondiale qui était à l'époque des caméflex. Qui étaient simplement des façades de caméras sur lesquelles on mettait un vieil objectif et des magasins de 120 mètres de 35 mm qui étaient des morceaux de ferraille. Voilà, toute une époque. Je voulais terminer cette émission avec une dernière bande-son d'un film comique, bourré de gags, aussi avec Louis de Funès.

0: 1968, Le Petit Baigneur, une musique de Gérard Calvi et un film mis en scène par Robert Derry. Alors on connaît tous la bande du Splendide, mais avant le Splendide, il y avait la troupe des Branquignols qui étaient vraiment les parents spirituels du Splendide. Les Branquignols, c'était Robert Derry, Colette Brossé, son épouse, Louis de Funès, Jacques Legras, Galabru, Pierre Tornade. Voilà, il y avait Michel Serrault, Micheline Dax, Jacqueline Maillan, Jean Carmé, Jean Lefebvre, hein, tout ça, ce sont des noms qui nous font rêver. Et d'ailleurs, c'est marrant parce qu'il y avait une espèce de similitude ou de parallèle entre Michel Blanc et De Funès, qui était... Blanc était lui aussi joueur de piano. Et De Funès a longtemps gagné sa vie en ayant des tout petits rôles et en jouant le soir dans les pianos de jazz. Voilà, c'est ainsi que s'achève notre émission sur le cinéma de papa. Les cahiers du cinéma étaient un petit peu condescendants lorsqu'ils parlaient du cinéma de papa, parfois péjoratifs. Mais bon, les scénarios étaient solides, les dialogues travaillés avec Audiard et puis les mises en scène.
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2: Merci de rester à l'écoute de RFI, les midi à Paris, 10h en temps universel. Le journal, c'est tout de suite avec vous, Candice Mazot-Tomazic, bonjour.
3: Bonjour Caroline Paré, bonjour à toutes et à tous. Et à la une de cette édition, l'intensification de la riposte ukrainienne face aux frappes russes. Nouveau regain de tension entre les deux belligérants au moment où l'Union européenne décide d'ouvrir la voie à une reprise des négociations sur une possible adhésion de l'Ukraine. Nous serons à Bruxelles dans un instant. Au sommaire également, cette autre guerre au Moyen-Orient, les bombardements israéliens continuent de s'abattre sur le Liban, malgré l'accord de cessez-le-feu conclu la nuit dernière entre l'État hébreu et Beyrouth. Un casque bleu de la FINUL, la force intérimaire de l'ONU sur place, a été tué. Elle était une opposante acharnée à la République islamique, exilée en France depuis 1994. L'autrice franco-iranienne Marjane Satrapi s'est éteinte à l'âge de 56 ans. On l'a appris aujourd'hui via son entourage. Elle s'était fait mondialement connaître pour sa BD puis son film Persepolis. Et puis du football, à la fin de ce journal, France-Côte d'Ivoire, c'est l'affiche du match de préparation de la Coupe du Monde. Ce soir, ça se passe à Nantes, à une semaine du début de la compétition. La riposte ukrainienne aux frappes russes s'intensifie encore. Ce jeudi, 4 morts désormais recensés en Crimée annexée après des frappes de Kiev. Bilan revu à la hausse par les autorités locales après une nuit d'affrontement entre la Russie et l'Ukraine. Un blessé et des dégâts ont été signalés dans les oblasts de Kiev, d'Odessa et de Soumy. Et d'après l'armée ukrainienne, près de 300 drones russes et un missile balistique ont été lancés. C'est dans ce contexte d'escalade que l'Ukraine, elle, se rapproche progressivement d'une possible adhésion à l'Union européenne. Bruxelles a en tout cas ouvert la voie à la reprise formelle des négociations sur ce dossier. Adhésion jusqu'ici bloquée par le veto hongrois de Viktor Orban, sauf que le Premier ministre a dû céder sa place à Peter Madiar. Un premier feu vert et une étape symbolique importante, Pierre Benazé.
4: L'Union européenne a entamé le processus d'ouverture d'un groupe de chapitres de négociations avec l'Ukraine. La Moldavie est aussi concernée car sa candidature à l'adhésion à l'UE est strictement liée à celle de l'Ukraine. La décision a été prise par les 27 ambassadeurs de l'Union à Bruxelles, mais c'est en réalité une conséquence directe de la levée du veto hongrois. Plus tôt dans la journée, le gouvernement du nouveau Premier ministre, Peter Modior, annonçait un accord avec le gouvernement ukrainien pour la protection des droits de la minorité hongroise de Transcarpathie, l'oblast le plus occidental de l'Ukraine. Depuis l'invasion russe de 2022, Viktor Orban avait fait du sort de cette minorité un cheval de bataille et un prétexte pour mettre son veto à la candidature ukrainienne. Le gouvernement de Peter Modior veut en outre donner des gages à l'Union qui lui a promis le dégel de 16 milliards d'euros de fonds européens. Mis à part l'ouverture d'une conférence intergouvernementale en juin 2025, rien n'avait progressé dans la candidature d'adhésion de l'Ukraine ouverte il y a 4 ans. Pierre Benazet, Bruxelles. RFI.
3: Des discussions diplomatiques alors que le front militaire, on l'évoquait, reste particulièrement tendu. Hier, des drones ukrainiens ont touché des sites énergétiques et militaires à Saint-Pétersbourg. Une attaque le jour de l'ouverture du traditionnel forum économique rassemblant de nombreux responsables russes et étrangers dans la deuxième ville de Russie. Le Kremlin a promis des réponses systématiques à ces frappes. Continuer ou pas de faire des affaires en Russie malgré la guerre, c'est le dilemme auquel sont confrontés depuis plus de 4 ans maintenant les entreprises étrangères dans le pays, à l'image de Total qui a choisi de se désengager d'un projet russe de gaz naturel liquéfié sous sanction des États-Unis. Il s'appelle Arctic LNG 2. Le président Vladimir Poutine a ainsi autorisé le groupe pétrolier français à vendre ses 10% de participation à une filiale de l'entreprise russe Novatek. Et pour le spécialiste du secteur gazier Thierry Bross, c'est bien la preuve que Total est contraint de choisir entre ses investissements en Russie et ses achats de gaz aux États-Unis. On l'écoute.
5: Total est aujourd'hui devenu le plus gros acheteur de gaz naturel liquéfié américain. Et je pense que c'était ça le problème de Total. Le problème de Total, c'est que vous ne pouvez pas être le plus gros client des Américains et de l'autre côté avoir un projet qui est sous sanction américaine. Donc je crois que c'est ça la solution qu'a utilisée Total, c'est de se dire finalement Arctic LNG 2, ça produit assez peu, c'est sous sanction, ça peut me poser plus de problèmes que ça va me rapporter jamais d'argent, donc je préfère finalement le laisser tomber.
6: Sachant que Total ne quitte pas Yamal.
5: Yamal n'est pas sous sanction américaine. Mais c'est une question que Total devra se poser sur Yamal comme BP sur Rosneft.
3: Il y a mal donc un autre projet gazier russe, vous venez d'entendre Thierry Bross au micro de Claire Fage. RFI 13h05 à Beyrouth, où l'on a appris la mort d'un casque bleu de l'ONU au Liban. Le sergent-chef serbe Milovan Jovanovic a succombé à ses blessures dans un hôpital de la capitale après avoir été touché par des obus de mortier près de Marjeyoun, dans le sud du pays. La FINUL, la force intérimaire des Nations Unies à laquelle il appartenait, dit avoir ouvert une enquête. Et de son côté, l'armée israélienne poursuit, elle, ses frappes dans le sud Liban, malgré le cessez-le-feu conclu la nuit dernière entre l'État hébreu et Beyrouth à Washington. Et puis entre Iraniens et Américains non plus, la résolution du conflit semble encore lointaine pour le guide suprême. La guerre menée par Israël et les États-Unis en Iran est un revers cuisant pour les deux alliés. C'est ce qu'a indiqué Mojtaba Khamenei dans un message écrit. Elle avait dénoncé le régime des Mollahs en racontant son enfance iranienne dans son roman graphique Persepolis. L'autrice franco-iranienne Marjane Satrapi s'est éteinte à l'âge de 56 ans. Elle était exilée en France depuis 1994. Bonjour Sophie Dorlotin.
7: Bonjour Candice, bonjour à tous.
3: Et selon le communiqué que ses proches ont transmis à l'AFP, Marjane Satrapi est morte de chagrin un peu plus d'un an après le décès de son mari, le producteur et scénariste Mathias Ripa.
7: Chevelure noire de jais, regard souligné de kohl, sourcils marqués et lèvres dessinées d'un rouge éclatant, Marjane Satrapi peignait des femmes à son image. Née en 1969 à Téhéran, elle est donc enfant quand la révolution islamique remet en cause les libertés, voile les femmes et les écarte de la vie publique. Elle a 14 ans quand ses parents l'envoient en Europe. Elle s'installe en France pour suivre des études artistiques et découvre la bande dessinée en côtoyant de futurs auteurs reconnus comme David B., Johann Sfar ou Christophe Blain. Il l'encourage à raconter ses souvenirs d'enfant frondeuse, ce qu'elle fera dans Persepolis, roman graphique publié en 4 tomes au début des années 2000. Succès critique et public, ce récit autobiographique en noir et blanc, rempli d'anecdotes mais aussi d'humour, lui apporte la reconnaissance internationale. Elle l'adapte au cinéma en 2007 avec Vincent Paronneau et dédie le prix du jury remporté au Festival de Cannes à tous les Iraniens. Infatigable adversaire du régime de Téhéran, elle avait refusé l'an dernier la Légion d'honneur française pour dénoncer, selon ses mots, l'attitude hypocrite de la France vis-à-vis de l'Iran.
3: Sophie Torlotin du service culture de RFI, merci beaucoup. Et réaction à l'instant du président français Emmanuel Macron, il salue une immense artiste qui avait transformé une enfance iranienne en fable universelle. Je vous le disais en titre, c'est l'heure du test pour l'équipe de France de football à une semaine du premier sifflet du mondial sur le continent américain. Les Bleus affrontent ce soir la Côte d'Ivoire pour un match de préparation, un choc entre les vice-champions du monde et les éléphants, champions d'Afrique 2024, qui promet du beau jeu, Cédric de Oliveira.
8: C'est une étape.
9: Après 14 ans et 6 grandes compétitions en tant que sélectionneur, Didier Deschamps connaît ces moments par cœur. Ces matchs pour lancer la rutilante machine bleue vers la Coupe du Monde. Mais la saison vient à peine de se terminer, notamment pour les 5 joueurs du PSG, vainqueurs de la Ligue des Champions. Alors il le sait, il va devoir s'adapter pour en faire souffler quelques-uns.
8: Match amical, enfin de préparation. France. Donc ça fait de la gestion. Je serai amené à répartir le temps de jeu aussi, même si ça va peut-être à l'encontre de l'expression collective, mais c'est le moment de le faire.
9: Ce sera donc une équipe de France remaniée qui fera face aux éléphants d'Emers Faé, mais elle va devoir déjà confirmer ce que tout le monde ou presque pense d'elle. Elle sera l'un des épouvantails du mondial. Et Jules Koundé, l'un des cadres des Bleus, en a bien conscience.
10: Bien évidemment, on sait qu'on est une équipe avec de la qualité et qu'il y a beaucoup de gens qui nous voient comme un des favoris. On a aussi beaucoup d'ambition. Mais il faut aborder les choses, chaque nouvelle compétition, avec beaucoup d'humilité, parce qu'on sait à quel point c'est difficile d'aller loin dans des compétitions.
9: Sérieux ou indolent, on verra quel visage vont adopter les Bleus du capitaine Kylian Mbappé face au vainqueur de la CAN 2024. Le premier pas vers un chemin qui doit les mener dans leur rêve le 19 juillet en finale du Mondial à New York. Cédric de Oliveira, Nantes, RFI.
3: France-Côte d'Ivoire, c'est ce soir à Nantes à 19h, temps universel. La France qui débutera, on rappelle, sa compétition le 16 juin. Ça sera face au Sénégal 2 jours après les éléphants, donc qui débutent eux contre l'Équateur et qui espèrent passer le premier tour pour la première fois de leur histoire. La Coupe du Monde, pour la première fois à 48 équipes, débutera elle le 11 juin dans une semaine par le match d'ouverture entre le Mexique, l'un des pays organisateurs, et l'Afrique du Sud. C'est la fin de ce journal. Merci d'être avec nous sur la Radio du Monde. Le prochain point sur l'actualité internationale, c'est dans une cinquantaine de minutes sur RFI et puis à suivre sur la Radio du Monde. 8 milliards de voisins.
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0: L'agenda des sorties. Bonjour à toutes et à tous et bienvenue dans ce nouvel agenda des sorties. Pour cette fois-ci, l'agenda sera un peu différent car nous allons commencer par une interview déjà enregistrée au préalable. Héloïse a eu l'occasion d'interviewer les représentants de la dynamique Bourken. Je vous laisse avec l'interview, je reprendrai le micro ensuite pour vous annoncer d'autres sorties de fin de semaine.
1: À l'occasion du Family Day ce week-end, dimanche 7 juin, nous avons le plaisir d'accueillir les représentants de la dynamique Bourken. Cette association rassemble les commerçants et les entrepreneurs de Bourg-les-Valence. Son objectif, faire vivre le commerce local et animer la ville tout au long de l'année. Avec nous aujourd'hui, Jacques Imbert, président de l'association, et Yves Chaperon, co-secrétaire de la dynamique Bourken. Bonjour à tous les deux et merci d'être avec nous.
2: Bonjour.
3: Bonjour.
1: Alors Jacques, tout d'abord, est-ce que vous pouvez nous raconter votre parcours? Comment vous êtes devenu président de l'association, mais surtout, pourquoi ça vous tenait à cœur d'être président de cette association?
3: Disons qu'il y a 3 ans, la dynamique Bourken était déjà créée. Bon, ils ont eu des soucis, comme tout le monde peut en avoir. Donc il fallait quelqu'un, par l'intermédiaire de la commune, Madame le maire, qui voulait que quelqu'un reprenne. Et comme je me suis toujours investi dans le milieu sportif, associatif, voilà. Donc j'ai fait un pari. Voilà. J'ai fait un pari de reprendre la dynamique Bourken. Et avec un groupe exceptionnel, On est parti de 6 adhérents. Et aujourd'hui, on approche les 70.
1: Pourquoi ça vous tenait à cœur particulièrement ce sujet-là?
3: Parce que je pense qu'aujourd'hui, la communication entre commerçants, entre entrepreneurs et tout, c'est primordial pour moi dans une commune.
1: Et Yves Chaperon, vous êtes donc secrétaire de l'association. Quel est précisément votre rôle au sein de la dynamique Bourken et qu'est-ce qui vous motive? Comment vous en êtes arrivé là?
2: Alors, on est arrivé là à cause de Jacques, évidemment.
1: À cause
2: Alors, co-secrétaire, on a une secrétaire, okay. Véro, qui fait un très bon boulot. Et donc, je lui donne un petit coup de main sur certains événements. Et moi, j'ai toujours été également dans le monde associatif, tout ça, et ici près de la ville de Bourg-les-Valence sur beaucoup d'événements. Donc, il me paraissait normal d'adhérer à l'association des commerçants, artisans et entrepreneurs de la ville. Et en plus, c'est vraiment un réseau d'une multitude de professions. Ça va de l'agriculteur au boulanger, en passant par le notaire, le garagiste. Enfin, c'est ça qui est un gros mélange de commerce à artisans, et ça crée un très bon réseau au niveau de la ville de Bourg-les-Valence.
1: Et alors, quel est en soi l'objectif de l'association?
2: L'objectif, c'est de fédérer justement tous ces commerces ensemble et de faire des actions. On fait 4 actions à l'heure actuelle au niveau de l'année, au niveau de la commune, et de nous faire connaître auprès des Bourquins.
1: Et alors, pourquoi est-ce que c'est important pour les commerçants de se rassembler au sein d'une même association, selon vous?
3: Au niveau des rencontres, de créer des liens, parce que c'est très important. Alors aujourd'hui, il y a des commerçants qui sont très très heureux de devenir adhérents dans cette association, parce que commercialement, ça peut apporter certaines choses. Et le fait de se rencontrer en moyenne toutes les 6 semaines, hors bien sûr événements où là, on se rencontre beaucoup plus souvent.
1: Oui.
3: Voilà, donc je pense que ça... Aujourd'hui, il y a encore 6 adhérents le jour du cocktail de l'économie. Il y a 2 nouveaux adhérents qui sont entrés parce qu'ils s'aperçoivent que grâce aux adhérents existants, on a créé quelque chose pour moi phénoménal au niveau d'un groupe exceptionnel. Surtout que tout le monde s'entend main dans la main et que tout le monde va dans le même sens. C'est surtout ça. Et très rare... Aujourd'hui, mais on peut le dire, Rhône-Alpes, même peut-être français, où il y a des associations avec 70 adhérents, où il n'y a, entre guillemets, aucun problème.
1: Quels sont aujourd'hui plutôt les principaux défis auxquels les commerçants de Bourg-les-Valence sont confrontés? Est-ce qu'il est assez récurrent?
2: Justement, sur cette dynamique au sein de la ville, que tous les commerces fonctionnent, que ce soit dans petits, moyens ou gros, puisqu'on a même aussi des adhérents qui tiennent des supermarchés. Donc c'est que tout le monde aille dans le même sens et la dynamique des petits ou comme des grands, on a chacun nos problèmes, mais d'en discuter ensemble, de s'entraider, ça motive et on n'est pas tout seul dans son coin quand on tient simplement son petit commerce et qu'on a des difficultés. Là, c'est ça le but de l'association.
1: Mais ça permet de s'élever ensemble.
2: Ok.
1: Et alors, forcément, l'événement qui arrive ce week-end, le 7 juin, le Family Day, comment est née l'idée de cet événement?
3: il y a 3 ans, on cherchait à créer des événements. Voilà. Donc la première idée, ça a été de créer un loto. Mm-hmm. On avait fait un pari où le loto, on avait des lots exceptionnels, c'est vrai, pour la première année. Donc,
1: oui, cette année, il y a...
3: Une croisière, évaluée à peu près, grosso modo, on va dire, aux alentours de 8000 euros de lots.
1: Okay.
3: Ah, et après, on a commencé à dire pourquoi pas créer. On a, entre guillemets, on a été à l'opposé de l'ancien bureau qui faisait toutes leurs manifestations sur la rue Marcurtin.
1: Mm-hmm.
3: Et après, j'étais pas trop d'accord. Parce qu'aujourd'hui, Girodet, c'est l'endroit idéal pour créer des manifestations.
1: Oui.
3: On a eu l'accord de Madame le maire, et l'idée est partie.
1: Oui, c'est un endroit sympa en plus.
3: Ouais. Et puis avec l'idée de tout le monde, aujourd'hui, ça s'amplifie. Mm. Et cette année, je pense que ça va être exceptionnel, puisqu'on a créé une tombola sur 6 mois.
1: Oui.
3: Où là, il y aura le tirage au sort le jour de Family Day, où il y aura une C3 à gagner, une voiture.
1: Mais vous la sortez où de cette voiture?
3: On l'a achetée.
1: Ah, génial.
3: Et c'est là où là, tous les adhérents, c'est pour ça que je dis ma fierté, c'est ça, c'est qu'aujourd'hui, tous les adhérents, sans exception, ont participé, ont mis la main à la poche pour payer cette voiture, sans toucher à la caisse de la Digi Morgane.
1: C'est vrai que c'est bien. Non. Et alors, quelles sont justement vos attentes et vos objectifs pour cette journée? Vous attendez beaucoup de monde
3: Pour moi, ça va être exceptionnel. Je pense que...
2: C'est vrai que c'est la troisième édition, cette année, que l'on fait. Sur les deux premières, la première, la météo était pas... Il faut que la météo soit au rendez-vous aussi.
1: Oui,
2: ça va être énorme. Pour l'instant, la tendance est... Il ne sera pas non plus trop chaud, donc c'est très bien. Et dès la première, ça a bien fonctionné. Voilà, parce qu'on avait fait une bonne communication et une bonne pub. Et c'est vrai que c'est pour tous les âges. Ça va de 7 à 77 ans. Il y en a pour les enfants. Et au niveau des exposants, il y en a pour tous les goûts. Voilà, donc il y a tout thème d'exposants. Et cette année, évidemment, avec en plus la tombola, on pense avoir énormément de monde sur le parc Girodet en face du Théâtre du Rhône.
1: Qu'est-ce qui attend précisément les visiteurs qui viendront participer à l'événement en termes d'activité
2: Alors, au niveau des enfants, on a des jeux gonflables, des tours en poney, des jeux de basket, des jeux de différents jeux à thème pour les enfants. Une restauration aussi le midi, de restaurants bourquins. Et puis, au niveau de la dynamique, on a une buvette. Mmh. Voilà, il y a une animation toute la journée aussi, micro... et musicale. Au niveau des enfants, j'ai oublié, on a aussi une parade de mascottes. Alors cette année, le thème souris rigolo et puis et Lilo et Stitch, voilà, qui seront là en fin d'après-midi. Donc c'est quand même beaucoup axé aussi sur les enfants, mais les parents, on les oublie pas, puisque on a différents exposants de tout thème. Ça va de la salle de sport, aux croquettes pour animaux, en passant...
1: C'est très varié.
2: Ouais, très très varié.
1: Mais alors, pourquoi vous avez choisi de baser cet événement sur les familles, principalement?
3: Pour les enfants, surtout pour les enfants.
1: Pour les fidéliser.
3: C'est une journée familiale. Oui. Voilà. Aujourd'hui, c'est la recherche qu'on voulait, parce qu'il y avait très peu d'événements où les enfants étaient concernés, par exemple, où c'était surtout famille et parents, mais les enfants, entre guillemets, oubliés, pas oubliés, mais c'est... Et l'idée est venue par rapport à un spectacle que Tonton Ballon, aujourd'hui, a une réputation presque mondiale, on peut dire. Il fait la Chine, et là, il part en Italie. On l'a sympathisé, et depuis 3 ans, il ne nous lâche plus. Et il nous fait vraiment des spectacles pour les enfants exceptionnels.
1: D'accord.
2: Et puis tant qu'il reste en bourquin, c'est nos futurs clients.
1: Oui, c'est ça, pour commencer à les fidéliser dès le plus jeune âge. Et alors, à qui seront destinés les fonds ou les bénéfices que vous aurez récoltés pendant cette journée?
2: Alors, les bénéfices pour la première fois, donc l'année dernière, ont été remis aux écoles de la ville de Bourg-les-Valence sur les actions qu'ils le font avec leurs élèves, qui sont présentés au niveau. Donc, on a aidé toutes les écoles de Bourg-les-Valence, public et privé.
1: Ok. Oui, parce que vous avez fait ça l'année dernière aussi, j'ai vu sur Internet avec un chèque.
2: Voilà.
1: C'est ça, donc c'est super.
2: Donc chaque année, évidemment, après les résultats de tous nos événements, on choisit à qui vont être distribués.
1: Vous avez une petite idée déjà ou pas encore?
2: Pour l'instant, non. Mais c'est vrai que les écoles sont très demandeuses, ce qui est normal. Et d'aider les enfants, ça va dans notre logique, quoi.
1: Alors, depuis combien de temps vous préparez cet événement? Quelles ont été les principales étapes de l'organisation?
2: Alors, on ne va pas dire que c'est un travail sur toute l'année, mais presque en fait, puisque d'une année sur l'autre, on sait qu'on va le refaire. Mm-hmm. Donc, il y a les bases. Et puis, plus l'événement approche, plus il y a des réunions de préparation. Véronique travaille énormément dessus aussi en amont sur les contrats, tout ça, et des artisans. Et puis, on a des réunions de préparation aussi là, aujourd'hui, sur le terrain, mm-hmm. pour préparer ça dimanche. Et après, préparer toute la logistique, buvette. Nourriture, ouais. Et avec les exposants.
1: Mais ça demande quand même un bon temps d'organisation quand même, hein. C'est pas rien.
2: Il y a quelques heures de travail en amont, oui.
3: Ouais. Beaucoup de temps.
1: Et alors, du coup, à quelques jours de l'événement, quel message, pour terminer, vous souhaitez adresser aux habitants pour leur donner envie de venir, en fait?
3: Je pense que venez nombreux, et vous allez passer une journée formidable.
2: Voilà. Pour ceux qui connaissent, de toute façon, ils vont revenir. Parce qu'à chaque fois, ils sont repartis avec le sourire. Et pour les Bourquins qui ne connaissent pas, oui, c'est vrai qu'un petit passage sur l'île de Parc-Gérodet, en plus, maintenant, il y a une passerelle pour y arriver très facilement.
1: C'est ça.
2: Donc, ils ne seront pas déçus et ils trouveront forcément quelque chose à voir, à faire, sans aucun problème.
3: Un petit mot, aujourd'hui, je pense que cette année, on aura du monde. C'est qu'aujourd'hui, cette tombola qui a été créée par l'idée a été créée par deux adhérents. On a. Dans les commerces de Bourg-l'Évalence, il y a eu 50 000 tickets de tombola qui ont été distribués dans tous les commerces de Bourg-l'Évalence.
1: Ah, dis donc, ça en fait, c'est super.
3: Donc aujourd'hui, je pense que si tous les gens...
1: Ça va faire un sacré public, hein, sinon.
3: Ils vont pas le souhaiter.
2: S'ils veulent venir au tirage au sort, c'est en fin de journée. Oui, en fin de journée,
3: il y a beaucoup de monde. Et logiquement, le tirage au sort sera fait par Madame le maire.
1: D'accord, voilà. Super. Bon, merci beaucoup à vous deux.
2: Merci de nous avoir reçus.
3: C'est beau.
1: Je rappelle que vous pouvez vous y rendre gratuitement le dimanche 7 juin de 10h à 20h au parc Girodet à Bourg-lès-Valence. Ils vous accueilleront avec plein d'activités ludiques.
0: On passe maintenant au reste des sorties. L'association Les Arts Déclinés organise la 8e édition du festival En Filigrane du vendredi 5 juin à partir de 18h jusqu'au dimanche 7 juin 2026, autour du théâtre de verdure de Grane transformé pour l'occasion en Festizone. Au programme, 8 spectacles mêlant théâtre d'improvisation, comédie, cirque acrobatique, performance, déambulation poétique et spectacle choraux, avec les ateliers LAD et plusieurs compagnies invitées. L'ambiance musicale sera assurée par la fanfare classique béton et la DJ dromoise La Scandaleuse. Le Vacarme Exquis nous propose une grosse soirée DJ set Summer Vibe Music. Ce samedi 6, le DJ Sarkis sera là pour enflammer la soirée en mêlant de la musique house et ensoleillée avec des sonorités électro, latine et orientale. Il vous proposera à chaque DJ set un voyage en hommage à ses racines arméniennes et à son amour pour les ambiances ethniques envoûtantes combinées au groove de la musique électronique moderne. La soirée débutera à 19h en extérieur et se poursuivra à 22h en intérieur. Ce samedi 6 également, vous aurez le choix d'aller au Cause Toujours pour 18h sous la halle Saint-Jean à Valence avec une buvette. Un DJ set d'ambiance commence à 18h30, suivi par un concert Rochani Alternative Électronique Danse à 20h15. La soirée se finira par un DJ set participatif et festif du Cause Toujours. Ce dimanche 7 à partir de 15h, vous aurez le choix d'aller à Saint-Péret pour le closing du romanesque festival à l'Auberge de Crussol. Cette journée sera 100% féminine et autour de la house culture. L'artiste parisienne EG s'occupera des 3 premières heures pour faire monter la tension crescendo et laissera la place au collectif Montpellier-Rhin System Sol pour les 3 dernières heures. L'emplacement se trouve au pied du château. A l'occasion du festival Valenciennes du 3 au 6 juin, la compagnie Les Excités nous propose un spectacle ce vendredi 5 à 18h30 qui mettra en œuvre le public pour une scène de vacances idéalement de rêve qui prend une tournure inattendue. Et sera suivi à 21h par la compagnie Deus Ex Machina avec le spectacle Love Love. Le speech? Après une soirée trop arrosée, Alex découvre avec stupeur qu'il est fiancé à Lola, une anglaise aussi fantasque qu'imprévisible. Aidé de son meilleur ami, il tente de démêler cette situation explosive. Rendez-vous au théâtre de la ville de Valence pour assister à ces deux spectacles. Merci de nous avoir écoutés et rendez-vous la semaine prochaine pour d'autres nouvelles sorties. L'agenda des sorties.
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7: Bonjour à toutes et à tous. 8e épisode de votre rendez-vous histoire
5: Dis-moi qui j'étais sur Radio BLV. Moi, c'est Pierrick. Et comme chaque mois, je vais vous présenter des hommes et des femmes qui ont marqué l'histoire de notre territoire en Drôme et en Ardèche. Ce huitième chapitre est consacré à la marquise de Sévigné, une femme qui est indissociable de Grignan et de son château. Cette année, à l'occasion du 400e anniversaire de sa naissance, la Drôme met à l'honneur cette grande figure de la littérature française, qui n'est pourtant pas drômoise, mais qui a tissé un lien très fort avec Grignan. Son histoire est tellement riche qu'elle méritait que nous lui consacrions deux chapitres. D'ailleurs, rappelez-vous, le mois dernier, nous avions évoqué le début de la vie de la marquise de Sévigné, qui est née sous le nom de Marie Rabutin-Chantal. Le début de sa vie s'est déroulé loin de la Drôme et de Grignan. Mariée à Henri de Sévigné, avec qui elle a eu deux enfants, Françoise Marguerite puis Charles, elle est très vite devenue veuve à tout juste 25 ans. Elle s'émancipe de la tutelle masculine en refusant de se remarier malgré les avances de nombreux prétendants et parfois prestigieux. Elle se consacre à l'éducation de ses enfants en leur transmettant la même bonne éducation qu'elle a elle-même reçue. Même si elle doit gérer des finances catastrophiques, héritage de son défunt mari, elle fréquente le milieu mondain à Paris et se crée de nombreuses amitiés. Son amitié avec le surintendant des finances de Louis XIV, le célèbre Nicolas Fouquet, permet à la marquise de Sévigné de fréquenter Versailles. Elle est accompagnée de sa fille, dont la beauté attire tous les regards, même celui du roi Louis XIV, au point que Jean de La Fontaine lui consacre une de ses fables. Écartée de Versailles suite à l'arrestation de Nicolas Fouquet, la marquise n'arrivera jamais à faire entrer sa fille à la cour du roi. En 1669, Françoise Marguerite se marie avec le comte de Grignan. Le 4 février 1671, elle décide de partir rejoindre son mari, qui a quitté Paris pour s'installer en Provence, à Aix-en-Provence puis à Grignan, suite à sa nomination comme lieutenant général pour le roi en Provence. C'est d'ailleurs ici que nous nous étions arrêtés le mois dernier. Le lien entre la marquise de Sévigné et sa fille est tellement fort que le départ de cette dernière pour Grignan est déchirant pour la marquise. Le 6 février 1671, à peine deux jours après le départ de sa fille, elle écrit sa première lettre adressée à sa fille. Il s'agit de la toute première d'une très longue série de lettres envoyées à sa fille. Cette correspondance se compose de plus de 1500 lettres. La marquise écrit environ 2 à 3 fois par semaine. D'ailleurs, la douleur de la séparation avec sa fille est marquée dès les premières lettres, comme le témoigne le passage suivant. Je cite « Ah, mon enfant, je voudrais bien vous voir un peu, vous entendre, vous embrasser, vous voir passer. Si c'est trop demandé que le reste, cette séparation me fait une douleur au cœur et à l'âme que je sens comme un mal du corps. J'ai beau tourner, j'ai beau chercher, cette chère enfant que j'aime avec tant de passion est à 200 lieues de moi. » Cette correspondance entre les deux femmes dure environ 25 ans et devient au fur et à mesure une œuvre épistolaire monumentale, sans que la marquise ne puisse se douter un seul instant que ces lettres deviendront un monument de la littérature française. Dans ses nombreuses lettres, elle décrit le monde qui l'entoure et la vie mondaine. Elle est un véritable journaliste avant l'heure, tellement ses descriptions de la vie mondaine parisienne sont réalistes. Elle est le témoin du XVIIe siècle, le grand siècle de Louis XIV. Sa correspondance forme une sorte de chronique. Ainsi, on y retrouve les grandes affaires qui ont marqué la cour et la vie mondaine à Paris. On y retrouve notamment le déroulement précis du procès de Nicolas Fouquet, l'ancien surintendant des finances écarté par le roi lui-même. L'amitié que la marquise a tissée avec cet homme la pousse à suivre avec assiduité le déroulement du procès. En plus des sujets politiques, des affaires et des anecdotes sur la vie mondaine de Paris, les lettres de la marquise sont marquées par des sujets assez divers et variés. On y retrouve des passages sur la médecine, mais aussi des réflexions personnelles sur la vie, la mort et sur divers sujets. Mais c'est le lien très fort d'une mère attachée à sa fille qu'elle ne voit plus au quotidien qui marque cette correspondance. Et pourtant, la marquise de Sévigné n'a pas écrit des lettres qu'à sa fille. Elle entretient aussi une correspondance avec les autres membres de sa famille, et notamment avec son fils Charles, qu'elle admire tout autant que sa fille. Charles est devenu soldat et il participe à plusieurs campagnes militaires. La marquise échange aussi beaucoup de lettres avec son cousin, Bussy Rabutin, créant un style particulier appelé le rabutinage, ou l'art d'écrire la plus belle pique grâce à une tournure particulière ne permettant pas au correspondant de lui répondre, comme pour lui clouer le bec. Malgré le départ de sa fille et toutes ses correspondances, la marquise s'implique beaucoup dans la vie mondaine parisienne. En 1677, elle s'installe définitivement à l'hôtel Carnavalet à Paris. Elle voyage aussi beaucoup et régulièrement. Elle séjourne beaucoup au château des Rochers, à Livry dans l'abbaye de son oncle, l'abbé de Coulanges, en Bourgogne au château de Bourbilly. La marquise de Sévigné fait 3 longs séjours au château de Grignan pour voir sa fille, ce qui représente au total, en cumulant tous ses voyages, 4 ans de séjour dans la Drôme. Le premier voyage se déroule entre juillet 1672 et octobre 1673, puis elle en fait un deuxième entre octobre 1690 et décembre 1691. Son troisième voyage est le dernier. Elle quitte Paris en mai 1694, sans savoir qu'elle ne reverra plus jamais la capitale. En avril 1696, elle est frappée par une fièvre persistante après avoir veillé longuement avec sa fille. Le 17 avril 1696, la marquise de Sévigné meurt à l'âge de 70 ans. Elle est enterrée dans le caveau des Adhémars, dans la collégiale Saint-Sauveur du château de Grignan. Lors de son enterrement, sa fille est présente avec son mari le comte de Grignan et ses 3 filles. Françoise Marguerite décède une décennie plus tard, le 5 août 1705, à l'âge de 59 ans. Charles, le fils de la marquise, décède quant à lui en 1713, un an avant le comte de Grignan. C'est Pauline de Simiane, la petite fille de la marquise de Sévigné, qui décide de publier et de diffuser la correspondance entre sa mère et sa grand-mère. En 1725, 28 lettres ont été publiées clandestinement. C'est ainsi qu'en 1734, Pauline de Simiane publie 614 lettres. Puis, en 1754, ce sont 772 lettres qui sont publiées sous le nom de « Lettres de Madame de Sévigné ». Les passages livrant des informations trop intimes ou dont le style a été jugé trop médiocre ne sont pas publiés. Cet ouvrage connaît un succès retentissant et immédiat. Déjà bien célèbre de son vivant, la marquise de Sévigné devient très vite, au XVIIIe siècle, une grande figure de la littérature française, ayant créé malgré elle une œuvre épistolaire monumentale qui n'était, à la base, pas faite pour être diffusée et devait rester dans la sphère privée. sans succès traversent les époques et les frontières, au point qu'aujourd'hui, ces lettres sont encore publiées, étudiées à l'école et diffusées partout dans le monde. Et aujourd'hui, que reste-t-il de l'héritage de la marquise de Sévigné dans la Drôme ? Son œuvre littéraire a permis de faire connaître Grignan et son château partout en France et dans le monde. C'est l'intérêt pour la marquise et son œuvre qui a poussé Marie Fontaine à s'intéresser au château de Grignan et à le restaurer. Aujourd'hui, le château est totalement imprégné de l'âme de la marquise. Le parcours de visite met bien en avant la vie de cette femme et ses lettres. Mais au-delà du château, c'est toute la ville de Grignan qui rend hommage à la marquise. Que ce soit par la présence d'une statue, d'un jardin représentant son monogramme, les premières lettres de son nom, la plume visible sur le beffroi, des noms de rues et de places faisant référence directement ou indirectement à la marquise. Aujourd'hui, le Festival de la Correspondance est un événement majeur de la ville de Grignan qui a lieu chaque année début juillet et qui rend un bel hommage à cette femme. Le château de Grignan organise également de nombreux événements autour de sa vie et de son œuvre. Mais en cette année du 400e anniversaire de sa naissance, des événements spécifiques sont organisés pour célébrer la vie et l'œuvre de la marquise de Sévigné et son attachement à la Drôme et à Grignan. Nous arrivons au bout de notre 8e chapitre et au bout de la 2e partie consacrée à la marquise de Sévigné. En cette année des 400 ans de sa naissance, il était nécessaire d'évoquer cette femme qui a marqué l'histoire de la Drôme et tout particulièrement de Grignan. Son œuvre littéraire monumentale a permis de faire connaître Grignan. Sa vie est tellement riche qu'il était nécessaire de lui consacrer 2 chapitres pour comprendre qui est cette femme et ne pas la résumer qu'à ses lettres, dont elle n'avait pas prévu la diffusion. Elle était loin d'imaginer que la correspondance qu'elle a eue avec sa fille allait devenir une œuvre littéraire qui traverserait les époques et les frontières. J'espère vous avoir permis de découvrir toute l'histoire de cette femme. Peut-être serez-vous tenté de vous replonger dans les lettres de la marquise de Sévigné. Je vous remercie de m'avoir écouté. On se retrouve le mois prochain pour la découverte d'un nouveau grand personnage, homme ou femme, ayant marqué notre territoire de Drôme et d'Ardèche. Passez une agréable journée et toujours à l'écoute de Radio BLV.

0: On estime à plus de 100 millions le nombre de chansons enregistrées. J'ai demandé à notre invité d'en choisir 10. Les 10 qui comptent le plus pour lui, les chansons qu'il a écoutées des centaines de fois et qui provoquent encore chez lui une poussée de dopamine. Les 10 chansons qui parlent de lui. Je reçois aujourd'hui James qui m'a fourni il y a quelques jours la liste des 10 musiques qu'il conserverait dans son abri anti-atomique. Une liste entièrement composée par l'humain qui se trouve devant moi et qui ne doit rien à un quelconque algorithme. Vous êtes sur Radio BLV et vous écoutez 10 musiques pour un abri anti-atomique. Bonjour à toutes, bonjour à tous, Eric Lebet au micro. Bonjour James.
1: Bonjour Eric.

0: James est un enfant de Minneapolis, une ville qui ne signifie rien pour notre génération d'Européens, mais qui va être marquée au milieu des années 80 par une mystérieuse lumière violette. La ville de Prince, à laquelle Radio BLV consacrera bientôt une étape du transatlantique, l'émission de voyage musical du dimanche après-midi. James a étudié à l'université de Minneapolis, puis à Northwestern à Chicago, pour un master en communication. Musicien et sportif, il a développé ses talents au sein de la section cuivre de l'orchestre avec un tuba. Il nous a apporté l'embouchure de son tuba. Et dans une équipe de football américain.
1: Ah oui, bien sûr.
0: Bon, on en reparlera. Des passions qu'il a cultivées en France et qu'il partage aujourd'hui avec nous, sous la forme de sa sélection musicale. Et nous commençons tout de suite avec le premier choix de James.

0: James, bienvenue dans le studio de Radio BLV, ravi de t'accueillir, merci d'avoir préparé cette liste des 10 musiques que tu emporterais dans un abri anti-atomique. Là, c'est dans un remix de 2022, issu de l'album Scarecrow. C'est,
1: exact.
0: C'est John Mellencamp, ouais. Qui s'appelait encore à l'époque John Cougar Mellencamp. La chanson, c'est Small Town, elle date de 1985. James, est-ce que tu vivais dans une petite ville en 1985 ?
1: Dans mon cœur, oui, mais en réalité, non. Minneapolis, ça nombre 3,5 millions. Ouais. Donc, c'est trois fois la population de Lyon.
0: Absolument.
1: Oui, c'est dans le nord, c'est pas loin de Canada, ouais. Dans le nord, Midwest. Mais j'ai toujours une romance avec le Midwest. C'était toujours, pour moi, honnête et... un peu têtu, un peu irrévérent avec les autres côtés.
0: Ça me plaît beaucoup, ça, en tant que breton.
1: Exactement, exactement. So, pour moi, cette chanson, c'est une réflexion de mon adolescence. Mm-hmm. Quand j'avais 15 ans, mon frère, il est 10 ans plus âgé que moi. Et il a donné cette cassette et quand j'ai écouté cette chanson, ça, c'est vraiment c'était changé ma vie un peu, hein, dans cette période. C'est une explosion de guitare, c'est une explosion de sentiments. Les gens de la petite ville, c'est parce que Minneapolis, en effet, par rapport à New York, c'est petit et c'est un peu isolé. Et j'habitais dans une ville un peu bucolique, mais à la fois une grande ville industrielle et tout ça. C'était un homme d'Indiana, c'est dans la même région.
0: John Mellencamp vient de l'Indiana.
1: Oui, il est profondément indianen, on peut dire. Et voilà, c'était un homme que j'ai toujours apprécié.

Small Town, c'était John Cougar Mellencamp sur Radio BLV. Tout de suite, le deuxième choix de James. Alors ça commence très doucement, hein, je crois.

0: James, on devine un cœur. De quoi s'agit-il? Quel est ce cœur? C'est Mahler, bien sûr.
1: Oui, Mahler, oui, c'est la...
0: C'est la symphonie numéro 2.
1: C'est la symphonie que j'adore. C'est mon préféré, le deuxième de Gustav Mahler. Il était autrichien, compositeur autrichien. Et il était bien connu pendant la fin du 19e siècle. Oui. Oui, exactement, au début du 20e. C'est une composition, une œuvre très connue, très appréciée par les grands orchestres.
0: C'est une symphonie, mais qui rassemble aussi des chœurs. Et puis des voix solistes. Il a mis 6 ans pour le composer. Il a mis 6 ans pour composer cette symphonie de 1888 à 1894, et je crois qu'il y a eu plusieurs versions avant d'être dans cette version définitive. Alors c'est un... Nous écoutons le cinquième mouvement, le final de la symphonie numéro 2. La symphonie numéro 2 s'appelle Résurrection.
1: La Résurrection. Et ça commence avec les soloistes et le choral qui chantent de sujets de résurrection. Et...
0: Alors j'ai le texte allemand qui dit « Lève-toi, oui, tu te lèveras à nouveau, ma poussière après un court repos, la vie éternelle, celui qui t'a appelé va te la donner. »
1: Ouais, mais c'était... Et maintenant, le corps entre et ça, petit à petit, le son
0: s'amplifie
1: et amplifié.
0: James, y a-t-il une partition de tuba dans la symphonie numéro 2?
1: Oh oui, bien sûr. Et maintenant, je joue. Je joue les notes à la basse. Les tubistes, nous sommes toujours dans le dernier rang. Jamais les soloistes. On soutient le son.
0: Vous êtes l'équivalent des bassistes dans un...
1: Exactement, c'est mon frère, mes frères et sœurs contrebassistes.
0: D'accord.
1: Ils sont... Et
0: c'est vous qui apportez le contraste.
1: Oui. Et
0: l'épaisseur.
1: Oui, c'est le... On pousse l'orchestre, la trompette et les violons tirent l'orchestre. C'est l'objectif de contrebasse et tuba, pousser l'orchestre, avancer.
0: Alors, dans les notes que j'ai prises à propos de ce mouvement, on nous dit que le chœur est a cappella, tout à fait au début, mais c'est pour ça qu'on l'entendait si peu, parce qu'il est en triple pianissimo. Il est très, très bas, très très bas. Il est ensuite rejoint par la soprano, et puis il est entre les cuivres.
1: Oui, et c'est très important au début, quand tu joues ce morceau, jouer pianissimo très très très très très légèrement, parce que ça arrivera le FFF, on dit le fortissimo.
0: Il faut être capable de monter.
1: Oui, c'est difficile de temps en temps pour les trombonistes de jouer doux, ils ont envie de pousser le son et piano.
0: Bon, on devine, James, que tu as une expérience de l'orchestre et que tu as joué souvent. Tu as joué aux États-Unis?
1: Oui, j'ai joué au lycée, bien sûr, et conservatoire à Northwestern, à Chicago. C'était une grande école pour la musique à Chicago, bien connue pour les cuivres, tuba, trombone, trompette. Et en plus, au Minneapolis, j'ai fait 2 ans là-bas. J'ai joué au tuba avec l'orchestre université de Minnesota. Et puis, j'ai fait une grande pause de 20 ans.
0: D'accord.
1: Et puis, j'ai recommencé.
0: D'accord.
1: À 48 ans. Et j'ai continué mes études en musique et j'ai fait une licence en musique par Internet.
0: Ok.
1: Mais c'était bien parce que j'avais l'opportunité de prendre des leçons avec le tubiste dans le Concertgebouw.
0: Ok.
1: Perry Hogendyke, il a changé mon son.
0: C'est
1: Complètement. Et puis, j'ai joué avec le conservatoire à Valence, bien mm-hmm. sûr. J'ai fait des leçons, j'ai fait un programme hors cursus.
0: Mm-hmm. Tu as mentionné l'importance de ton frère, c'est ton frère aîné. C'est souvent le cas ici pour les gens mentionnent souvent l'origine de leur passion musicale pour avec l'influence de leur frère ou de leur sœur aînée. Tu as mentionné cette éducation musicale, mais qu'est-ce que on écoutait de la musique chez le petit James? On était baigné dans une culture musicale?
1: Oui, un peu. Ouais. Pour moi, mon enfance était bien influencée par ma maman. Elle a toujours chanté, elle a fait les leçons en voix. Elle était mm-hmm. un soprano, mais jamais professionnelle, que amateur. Elle chantait dans l'église luthérienne tous les dimanches. Mm-hmm. Et au Minnesota, on a plein d'églises luthériennes. C'est vraiment le pays de luthériens, et la musique c'est très important dans cette église. C'était l'église de Bach, par exemple. Luther, il était un compositeur en plus. So, c'était très important dans ma vie et dans la communauté, exprimer et soulager avec musique. Louanger. Pardon, louanger.
0: On écoute la symphonie numéro 2 de Mahler, Résurrection. C'est le final, c'est le dernier mouvement.

0: Alors, c'est une symphonie que tu as jouée toi-même ? Non ? Oui. Oui, tu l'as jouée.
1: Oui, à Paris, avec l'orchestre de Grandes Écoles. D'accord. À Paris. Mm-hmm. Et le, solo, pardon, le soloiste, c'était Axel. Axel, elle était. Elle était choisie pour les Jeux Olympiques. Mm-hmm. C'était la dame qui a chanté la Marseillaise.
0: D'accord.
1: Pendant l'ouverture.
0: Bien sûr.
1: Et j'ai joué avec elle. C'était formidable. Et j'ai joué à la Maison de la Radio.
0: Une belle salle pour jouer.
1: La meilleure salle que j'ai jamais jouée.
0: Je comprends. Ah, la grande salle de la Maison de la Radio,
1: exactement. C'est autre chose.
0: Te souviens-tu de la première fois où tu as entendu cette symphonie ? Est-ce que tu l'as entendu longtemps avant de la jouer ? Est-ce que c'est une symphonie que tu as entendue pendant ta formation musicale ?
1: Ça arrive un peu après.
0: Oui, d'accord.
1: J'ai commencé avec Mahler à Northwestern en 1989, Mahler 1 et Mahler 5.
0: Uh-huh.
1: Mahler 1, Titan, c'était une œuvre très importante pour Mahler, c'était le début. Et le deuxième, c'était un peu difficile pour Mahler, parce qu'il a réussi énormément pendant le premier...
0: Uh-huh. Le deuxième essai est toujours plus difficile quand le premier a été un succès.
1: Après la première, comment tu t'es passé le succès. Et ça, c'est vraiment incroyable. Hein? Et c'est l'œuvre de Mahler que mon prof à Concertgebouw préfère. Okay. C'est son préféré parmi tous les Mahler. Il a joué tout. Il a tout joué.
0: Mahler et la deuxième symphonie, c'était le deuxième choix de James.

Dans son troisième choix, James nous propose The Replacement, un groupe peu connu en France mais qui a gagné une grosse réputation sur la scène indépendante aux États-Unis dans les années 80. Nous sommes en 1983 à Minneapolis. The Replacement, c'est un groupe de campus emmené par un des songwriters les plus doués de sa génération, Paul Westerberg, et épaulé par une bande de musiciens un peu énervés.

0: James, te souviens-tu d'avoir entendu cette chanson à Minneapolis?
1: Oui.
0: Sans doute.
1: J'adorais.
0: Est-ce que tu étais à l'université de Minneapolis à cette période, 1940?
1: Oui, au lycée. Oui, c'est mon voisin. Il m'a montré toute la musique de Minneapolis. Parce que pour moi, j'ai concentré sur la musique classique et l'harmonie et tout ça. Et il était toujours là pour à montrer les nouvelles chansons.
0: Est-ce que tu te souviens d'avoir vu le groupe ou de l'avoir vu en concert?
1: Oui, j'ai vu leur dernier concert.
0: Le dernier concert des Blue Bands?
1: Le dernier, voilà.
0: D'accord.
1: C'était une bande d'idiots. Hein. C'était vraiment les alcooliques, vraiment irrévérents.
0: D'accord.
1: Complètement... destructif.
0: Tu me disais combien la scène de Minneapolis dans les années 80 a eu beaucoup d'influence sur d'autres villes de création aux États-Unis, comme celle de Seattle, qui va faire parler d'elle après avec le mouvement grunge.
1: Oui.
0: Tu dis que c'est peut-être du chauvinisme, mais le mouvement grunge trouve ses racines dans la musique de Minneapolis.
1: Oui, on voit la progression.
0: Oui.
1: Et de Minneapolis à Seattle, c'était les Ramones à New York, ils ont influencé la musique de Minneapolis. Et puis Seattle après, on peut dire une définition de la musique de Minneapolis pendant cette période c'était acid country, le country acide.
0: Ok.
1: Et voilà, avec les chemises de...
0: Les chemises de bûcheron?
1: Oui, exactement.
0: Les chemises...
1: C'est les Minneapolitains qui a commencé ça. Ce n'était pas toujours le...
0: Après, c'était l'uniforme des gens de Seattle.
1: Oh.
0: Et quelques années plus tôt, c'était Neil Young qui s'habillait comme ça.
1: Exactement, mais c'était les États... Nord, aux États-Unis, au Canada, Minneapolis, Seattle. Nous sommes les villes du Nord.
0: Absolument. On trouve toujours la neige à Minneapolis l'hiver.
1: Oui. Oui, et c'est très froid. C'est très froid. Et je suis là tous les 2 ans, tous les 3 ans. Je suis là. Et puis, il y avait, pendant au lycée, j'avais plein de groupes. Hein.
0: Uh-huh.
1: Husker Du, Replacements, Soul Asylum, c'était, et à la fois Prince et tout ça. C'était une période très riche.
0: On va venir après The Replacements.

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0: Il nous a quittés il y a tout juste 10 ans, nous le pensions indestructible. Il reste une source inépuisable d'inspiration musicale. C'est la quatrième musique que James emporterait dans son abri anti-atomique, Prince, en 1992 avec le New Power Generation. À mon avis, son groupe le plus solide, le plus puissant. C'est pas pour rien que ça s'appelle New Power. C'est Sexy Motherfucker. Même si le titre c'est Sexy M.F. Même les chœurs sont écrits comme des riffs de cuivre.
1: Ah oui, c'est.
0: Je trouve.
1: Oui, c'est un. C'est James Brown, hein.
0: Exactement.
1: On peut dire. C'est un hommage de James Brown. Le batteur, Michael Bland, il est néo-palestinien aussi.
0: Uh-huh.
1: Il est 20 ans moins âgé que Prince.
0: Oui.
1: Il était un énorme batteur. Gros crack.
0: Uh-huh, exactement.
1: Il a joué avec Franz Gall. il a joué avec plein de groupes. Il est un homme musicien total. Hein? Chanteur, batteur, tout.
0: Alors Prince, c'est une fierté pour la ville de Minneapolis?
1: Oui, oui, tellement. Il était un artiste d'abord. Mmh. Pas que musicien.
0: Non, absolument.

0: je me rappelle, de New York. Et c'était un ancien pôle bus.
1: Ah oui.
0: Une station de bus.
1: D'accord.
0: Et
1: donc ils ont... une salle assez grande.
0: Oui, oui, oui, tout à fait. Et tous les grands actes étaient là. Hein. U2, Prince, tout. Hein.
1: C'est peu dire que ça, moi, le petit français de 1984, quand Purple Rain est sorti, ça, comme tu l'as dit, pour John Cougar Mellencamp, moi, ça a changé ma vie, ce film. Et ce que Prince était capable de nous montrer sur scène, c'était, ça nous a bouleversés. Je te propose de quitter Minneapolis et de rejoindre finalement le Royaume-Uni. C'est le cinquième choix de James. Le son clair de Johnny Marr, qui à cette époque en a marre des Smiths et il va quitter le groupe, c'est l'album de la séparation, le dernier du groupe en 1987, qui s'intitule Strange Ways, Here We Come. Un groupe adulé au Royaume-Uni, mais aussi en France. Alors, comment l'écho des Smiths est parvenu aux États-Unis?
0: C'était un band tellement énorme parmi les étudiants universitaires. Ah oui. C'était vraiment un groupe qui a connecté avec tous les étudiants. Ils ont bien influencé plein de groupes aux États-Unis comme R.E.M.
1: Même dans cette façon de chanter.
0: Tellement.
1: Absolument.
0: Oui. Et il était un poète.
1: Morrissey.
0: Oui, bien sûr.
1: C'est difficile de mesurer pour nous l'impact que les Smiths ont pu avoir. Les Smiths ont eu un impact sur la musique française, mais...
0: Non, je sais bien. Et je ne sais pas pourquoi. Hein, il était catholique, il était un homme qui est vraiment, comment tu dis,
1: ce qui a marqué ici, c'est sa façon de chanter si romantique.
0: Tellement, Wagnerien,
1: ah oui.
0: 100%.
1: D'accord.
0: Oui, bien sûr, il est tellement Wagnerien, c'est mon avis.
1: Ok. Cette chanson est aussi une critique contre l'industrie du disque. L'industrie est peut-être une des raisons pour lesquelles les Smiths vont se dissoudre peu après ce disque. Ça s'appelle Paint a Vulgar Picture.

0: Morrissey chante comme si c'était facile, et puis son phrasé est tellement expressif.
1: Oui, et on dit il est le Baudelaire. Ah. Il est un Baudelaire.
0: Je peux comprendre.
1: Baudelaire, l'écrivain. Oui, mais... il avait la même mentalité.
0: En cela, il donne suite à ce qu'on a pu connaître ici avec Patti Smith, par exemple. À une sorte de générosité poétique.
1: Oui. Et il était le poète pour la classe ouvrière.
0: D'accord.
1: Parce qu'il était né à Manchester.
0: Manchester.
1: Ses parents, la maman était librairienne à la bibliothèque. Mm-hmm. Et le papa, il était un orderly hôpital.
0: Oui, oui.
1: Nettoyer le...
0: Ah oui, bien sûr.
1: Les trucs.
0: Donc, il connaît...
1: Très ordinaire.
0: Il connaît la classe ouvrière en Angleterre, et on sait que dans les années 80, elle n'était pas

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1: C'est plus fort que toi. Je te voyais chanter silencieusement et puis les mots viennent. Tu chantes naturellement.
0: Non, mais c'était une chanson avec la modulation de camion.
1: On passe des rapports, on monte en régime.
0: Exactement.
1: Ouais, je comprends. Paint a vulgar picture, ça veut dire montrer une image
0: vulgaire.
1: Oui.
0: Vulgaire.
1: C'est comme ça qu'il parle de l'industrie du disque, ou est-ce qu'il décrit une scène plus large que celle-là?
0: Oui. Ah, mais il est wagnérien. Toujours les images, iconographie, la musique, la poésie, à la fois. C'est comme Baudelaire, hein, wagnérien aussi.
1: C'était les Smiths, le cinquième choix de James. 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

La septième musique du programme n'est pas extraite de la liste de James, mais de mon inspiration du moment, et j'espère qu'elle te plaira. C'est Jimmy Smith. C'est Jimmy Smith en 1964, et c'est Chicago Serenade.

Chicago Serenade, c'est un standard d'Eddie Harris, avec des cuivres bien sûr, hein, et surtout ouais. L'arrangement de Lalo Schifrin. Et puis Jimmy Smith, le champion de l'Orgamon B3, c'est sur l'album The Cat en 1964.

0: Alors je ne sais pas très bien pourquoi j'ai choisi ce morceau de Jimmy Smith. Peut-être parce qu'il y a Chicago dans le titre. Ça t'évoque Chicago, ce morceau ?
1: Tu as raison, vous avez raison, parce que j'habitais 10 ans à Chicago. Uh-huh. J'ai passé souvent devant dans les salles de jazz là-bas, comme le Green Mill, dans le nord, le côté nord. Et puis plein de clubs vers le centre-ville, au centre, vraiment, le Loop.
0: Le Loop, bien sûr. Oui.
1: Mais écoute bien, c'est un peu mystérieux. La musique, un peu mystérieuse.
0: Cette musique ?
1: Oui, un peu. Mmh. Et puis les cuivres très présentes.
0: Ouais.
1: Et c'est cool, hein ? C'est cool jazz. Hein.
0: Absolument. Alors, il n'y a pas beaucoup de jazz dans ta sélection, il n'y a pas de jazz du tout. Mais j'ai pensé que celui-là pourrait retenir ton attention. On écoute les cuivres.

0: Alors pour nous, français, c'est une marche militaire. Hein.
1: C'est sûr.
0: C'était même un chant patriotique qui a été composé en 1870, alors que la France s'était pris la défaite contre les Prussiens. Et ce morceau, cette marche, sublime la défaite. Ça s'appelle le régiment de Sambre-et-Meuse. C'est joué par une harmonie fanfare. C'est un air militaire, hein, clairement. Et Sambre-et-Meuse, c'était à l'époque un département de la France révolutionnaire. La France avait conquis une partie de la Belgique. C'est resté dans la France jusqu'à Napoléon, jusqu'en 1814. Le chef-lieu de ce département français, c'était Namur, et c'est aujourd'hui évidemment en Belgique. C'est un régiment qui était glorieux parce qu'il a permis à la France napoléonienne de conquérir la Belgique, la Hollande, Maastricht, jusqu'à Aix-la-Chapelle. Et aujourd'hui, cette marche militaire, c'est la plus jouée en France après la Marseillaise, évidemment, et après le chant du départ. Pourquoi le régiment de Sambre-et-Meuse, James?
1: J'ai deux, trois raisons.
0: Ah.
1: D'abord, j'ai pris la nationalité française.
0: Ouais.
1: Et chaque 14 juillet, j'écoute ce morceau. Et pour moi, c'est très agréable.
0: D'accord.
1: Je suis tubiste. So, j'apprécie beaucoup les fanfares et les chansons militaires. Pour nous, c'est primordial pour les tubistes d'apprécier les marches. Et troisièmement, aux États-Unis, c'est bien connu.
0: Cet air est très connu.
1: Oui, chaque samedi en automne, tu peux écouter cette chanson dans un grand stade universitaire pour le football américain universitaire de Ohio State.
0: Ok.
1: Et c'est une grande école de Ohio, c'est public. Et ils ont un énorme stade de 100 000, 5 000, 6 000. Et ils éruptent. Ils sont toujours contents d'écouter ça pré-match.
0: Donc avant chaque match de l'Université de l'État de l'Ohio,
1: oui.
0: on joue le régiment de Sambre-et-Meuse avec des pom-pom girls et avec une chorégraphie.
1: Exactement. Et le fanfare de Ohio State, the best damn band in the land, le meilleur fanfare aux États-Unis, il crie. Ils jouent et ils marchent et ils écrivent le mot Ohio.
0: D'accord, tout en marchant sur le terrain.
1: Sur le terrain.
0: Je comprends.
1: Pendant la marche.
0: Le régiment de Sambre-et-Meuse, le choix de James et qui nous apprend que cette air existe aussi aux États-Unis, dans le nord dans le pays des lacs, dans l'Ohio.
1: Oui, bien sûr.

Une salsa très élégante pour succéder au régiment de Sambre-et-Meuse. Un salsero né aux États-Unis de parents portoricains dans le New Jersey qui va rejoindre Porto Rico pour devenir chanteur de plusieurs formations avant de se lancer dans sa propre carrière solo. C'est Frankie Ruiz.

0: Frankie Ruiz chante Bailando sur l'album Mi Libertad en 1992. Pourquoi, James? Pourquoi de la musique latine? Pourquoi avoir choisi Frank Ruiz? Pour la danse?
1: La danse, bien sûr. J'avais une copine portoricaine et elle avait montré la musique. Et Frankie chante avec une douceur.
0: Ouais, je trouve ça très élégant comme.
1: Oui, et maintenant on a Bad Bunny et il est une continuation de la tradition de Frankie Ruiz, hein, la salsa. Mm-hmm. C'est salsa, 100% salsa.
0: Absolument, de Porto Rico.
1: Et maintenant aux États-Unis, c'est un pays bilingue. Hein. Mm-hmm. C'est anglais, bien sûr, mais français. Pas trop de français,
0: non.
1: Mais en Louisiane et Vermont et Maine, mais...
0: L'espagnol est partout.
1: Oui,
0: maintenant. C'est la deuxième langue.
1: Oui, mon ami, il est... il vient de Colombie, il habitait aux États-Unis, il est américain aussi. Il a dit il estime que 80 millions d'Américains parlent espagnol.
0: Et ça modifie la culture américaine, ça modifie la musique américaine. On entend maintenant davantage de musique et dans les hit-parades américains,
1: oui, sans
0: en
1: doute.
0: Espagnol.
1: Sans doute. Oui, bien sûr.
0: Alors qu'est-ce qui te plaît aussi là-dedans, c'est les cuivres?
1: Oui, bien sûr, ça revient.
0: Oui, forcément.
1: Oui, ça revient, par hasard.
0: Je ne pense pas. Frankie Ruiz, c'est Bailando.

0: Alors Frankie Ruiz va connaître une carrière étincelante, marquée par cette salsa très, très, très élégante. Mais malheureusement, il va connaître une fin difficile, marquée par l'addiction aux drogues, je crois, et à l'alcool. Quel souvenir. Tu écoutais régulièrement de la salsa aux États-Unis. C'est une chose qui est moins courante ici, d'écouter des musiques latines. Encore qu'il y a des clubs où on danse la salsa.
1: Oui, c'est dans les quartiers portoricano et mexicains à Chicago. Ils ont les clubs et restaurants salsa. C'est vraiment portoricain. La version, c'est freestyle, c'est vraiment libre.
0: D'accord.
1: Le mouvement, c'est plus rapide. Il faut que on bouge beaucoup.
0: Frankie Ruiz, c'était Bailando. 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

0: James, d'où vient ce cœur qui te touche manifestement? Comment s'appelle cette pièce musicale?
1: La prière bouddhique.
0: Ah, c'est la vieille prière bouddhique.
1: Vieille prière, oui.
0: Et c'est difficile à prononcer en français. Hein. Et oui, ça vient de cette artiste un peu méconnue en France, cette compositrice qui a pourtant connu une consécration lors de sa carrière. C'est la première femme à remporter le prix de Rome de composition musicale, c'est Lili Boulanger. La vieille pièce bouddhique, c'est une œuvre pour ténor, pour un chœur mixte, pour un piano ou un orchestre. Elle a été composée par Lili Boulanger de 1914 à 1917. Alors pourquoi James emporter cette vieille prière bouddhique dans ton abri anti-atomique pour méditer?
1: Oui, vraiment. Je médite souvent, tous les jours, deux fois, un matin et le soir. Mm-hmm. Et ça me touche. Et j'ai joué ça avec l'orchestre Koj à Paris. Et quand j'ai écouté avec le chœur et l'orchestre, c'était absolument
0: un moment de grâce.
1: Oui. Et les boulangers, ils sont très importants dans la musique. Uh-huh. La musique contemporaine, la musique de le 20e siècle, la musique populaire aussi. Hein.
0: Cette Lili, elle est née dans une famille de musiciens?
1: Oui, c'est Nadia. Mm. Nadia, le grand matriarche de musique, on peut dire, pour composition, arrangement. Et Nadia, elle avait une vie un peu triste, hein, à 25 ans.
0: Eh oui, je vois.
1: Et je pense que c'était une méditation pour elle quand elle a composé cette œuvre. Hein.
0: Ça me fait penser à cette période où on a été dans un confinement imposé pendant la crise sanitaire du Covid-19. Est-ce que ce sont des choses que tu pouvais écouter à ce moment-là?
1: Oui, bien sûr. Hein? Oui. C'était important, de temps en temps, écouter la musique comme ça.
0: Cette prière nous dit que toute chose qui respire, sans ennemis, sans obstacles, surmontant la douleur et atteignant le bonheur, puisse se mouvoir librement, chacune dans la voie qui lui est destinée.

Nous quittons Lili Boulanger, la vieille prière bouddhique, prière quotidienne pour tout l'univers. J'avais choisi la version du London Symphony Orchestra. Lili Boulanger, donc, c'était le huitième choix de James dans la liste de musique qui l'emporterait dans son abri anti-atomique. Tout de suite, le neuvième choix.

0: Un autre groupe de Minneapolis, de qui s'agit-il, James?
1: Et Semisonic.
0: Semisonic. Alors nous sommes 10 ans plus tard, nous sommes en 1998. On a un peu l'impression que les groupes se sont calmés. On n'est pas dans la même énergie.
1: Non.
0: Mais on a une progression harmonique assez classique. C'est un power trio, Semisonic, ici dans Closing Time, avec un bon sens de la mélodie. On est à la fin des années 90.
1: Oui, c'est pure rock, rock pur. Hein? Rien compliqué.
0: Rien ne dépasse. Ça dit quoi, Closing Time?
1: Closing Time, aux États-Unis, Closing Time, c'est le moment que le bar ferme.
0: Ah oui.
1: Et le patron dit Closing Time.
0: Et ça doit faire comprendre aux gens qu'il est temps de rentrer à la maison?
1: Oui.
0: Ou de exactement. Changer de bar, peut-être?
1: Non, mais parce qu'au Minnesota, pendant cette période, fermeture des 1 heure. Mm-hmm. Jamais
0: plus tard.
1: Non, jamais. Et en plus, il y a un deuxième message dessous. Tu le sais?
0: Non, je l'attends avec impatience.
1: Le chanteur, il a écrit les mots. C'était pour son bébé.
0: Uh-huh.
1: Et quand le bébé était né, c'est closing time, c'est-à-dire c'est la fin de...
0: d'une certaine période...
1: avec maman dans son vent.
0: Ah oui, d'accord, c'est le moment de sortir pour rejoindre le monde des humains.
1: Et c'est closing time, okay. C'est l'heure de fermeture. Hein? Il faut que tu sortes.
0: Closing time, Semisonic.
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sur l'album Q's Joint, une plage sur laquelle nous retrouvons l'harmonica réverbérée de Toots Thielemans, un Belge, et la voix inimitable de Barry White. C'est Quincy Jones, At the End of the Day, et c'est le 10e choix de James.

0: James Quincy Jones, c'est d'abord un trompettiste, puis un arrangeur, puis un producteur ô combien talentueux et récompensé. Pourquoi, pourquoi Quincy Jones?
1: Oh, Quincy Jones, il est un génie. Uh-huh. Et un élève de Nadia Boulanger.
0: D'accord, oui, c'est vrai. Hein? Il a étudié
1: bonne
0: avec elle.
1: Connexion là, de Seattle, bien sûr. Et il a changé la musique pendant les années 60, 70, 80,
0: la 90. La façon d'arranger l'orchestre.
1: Oui, il était l'arrangeur de Sinatra, chef d'orchestre de Sinatra, je pense, jusqu'au Michael Jackson.
0: Absolument.
1: Ah, mais imagine, quelle vie, hein? Et lui-même. La musique ici, c'est absolument formidable.
0: C'est un album qui est un peu particulier dans le parcours de Quincy Jones, puisqu'il rend hommage aux juke joints du sud des États-Unis.
1: Oui.
0: Ces endroits informels où les artistes et le public se retrouvent pour jouer ensemble. Et Quincy Jones en profite pour inviter de nombreux musiciens. Et il en profite aussi pour créer cette atmosphère un peu particulière de collaboration un peu live entre les différents musiciens. Est-ce que toi aussi, James, il t'arrive de jouer comme ça avec d'autres musiciens ici, avec ton tuba?
1: Oui, je joue beaucoup avec l'ensemble du cuivre à Valence, avec les profs de conservatoire de Valence, et c'est formidable. J'ai joué avec le groupe de Châteaubourg,
0: d'accord.
1: Un énorme groupe. Et je joue avec l'orchestre de Confluence à Valence.
0: Oui.
1: Et voilà, c'est à Valence, la musique est riche. Il y a plein d'opportunités pour les tubistes comme moi.
0: Je ne pensais pas que ça pouvait exister. c'est intéressant. Tu n'es pas obligé de quitter cet instrument-là pour pouvoir t'exprimer dans un ensemble musical à Valence. C'est une bonne nouvelle.
1: Oui. Oh, c'est pour moi le tuba, c'est la basse, c'est la basse et la basse. Et sans le tuba ou la contrebasse, tout manque la fondation.
0: Il manque de contraste, de base, oui.
1: Oui.
0: C'est ce que.
1: Présence de son.
0: C'est ce qui permet de mettre en valeur les autres instruments aussi. C'est ce que j'ai pensé. Moi, je viens plutôt de la guitare et de la guitare électrique. Et j'ai compris avec des génies comme Jaco Pastorius à quel point il pouvait mettre en valeur tout le chant, toute la mélodie du groupe. Nous écoutons Quincy Jones et c'est « At the end of the day ».

0: Toot Stillman s'y pourrait jouer son harmonica pendant des heures, sans jamais nous lasser et sans jamais jouer deux fois la même mélodie. C'est incroyable.
1: C'est un artiste donné par Dieu. Il est si unique.
0: Ouais, et, absolument.
1: Il est belge. J'ai travaillé en belge pendant 20 ans et Toot Stillman, c'est... Il est un icône. Hein.
0: Oui.
1: Il est comme Jack Brel, comme Stromae et Angèle. Hein. Il est là.
0: Hein. Il représente ce que la Belgique fait le mieux dans le domaine de la musique.
1: J'ai un respect total. Hein.
0: Mm-hmm. Et pour Barry White, qu'on entend derrière nous.
1: Oui, je les note graves. Et comme moi.
0: Absolument. Lui aussi, c'est la base. Lui aussi, il offre des fondations et aussi un registre d'expression très particulier. On l'écoute.

0: C'est avec Quincy Jones que s'achève la sélection des musiques que James conserverait dans son abri anti-atomique. Merci James d'avoir préparé cette liste très éclectique et de nous avoir fait découvrir des artistes que nous n'avons pas l'habitude d'entendre ici. Merci d'avoir partagé ton parcours et tes souvenirs. C'était 10 musiques pour un abri anti-atomique, l'émission d'interview musicale de Radio BLV. 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À bientôt dans l'abri anti-atomique et tout de suite, le programme de Radio BLV.
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1: 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Chères auditrices et chers auditeurs de Correspondance, émission produite par Radio d'ici, bonjour. Nous sommes en direct avec Manon à la régie au studio de la Radio d'ici à Saint-Julien-Molin-Molette. Au mois de mars et d'avril, j'avais commencé à vous lire la correspondance entre Clara, qui vit en France, et Elio, qui vit au Liban. Ils sont en cinquième tous les deux. C'est une correspondance initiée et proposée par la professeure de français de Clara. Ils échangent très sincèrement sur leur mode de vie, mais aussi sur la société, et ils s'apportent beaucoup. Ils bousculent leurs préjugés. Clara n'a pas hésité à exprimer son désarroi devant les conditions de vie d'Amina, la bonne qui vit chez Elio, sans ses enfants, laissés aux Philippines. Elle lui ouvre les yeux sur cette situation. Ces deux adolescents que rien ne prédisposait à se rencontrer, à part le hasard, font irruption dans leurs vies respectives, ouvrent leur cœur et s'ouvrent au monde. Clara se confie aussi dans des lettres à sa mamie. Dans la classe de Clara, il y a une nouvelle élève, Nour, une réfugiée syrienne. Elle n'a plus de nouvelles de sa mère, qui serait à Beyrouth. Elle s'appelle Zafira Sadad. Elio essaye de la retrouver. Elle serait dans un des camps de la capitale libanaise, où plus d'un million de Syriens sont réfugiés. Elio, pour cela, entre en relation avec Marwan, un jeune garçon syrien, réfugié lui aussi. Et ils ont des pistes. Elio a annoncé à Clara qu'il venait en France fin juin, début juillet. Et il se réjouit, il espère vraiment la voir. Clara, en revanche, lui répond assez brièvement qu'elle ne sera pas là pendant cette période. En fait, elle a peur de le voir, elle a peur qu'il découvre où elle habite, dans une cabane au bord de la Saône. Elle a des complexes. « Pas question qu'il se pointe chez nous », écrit-elle à sa mamie chérie. Elle est contente, car elle va bientôt aller lui rendre visite à sa mamie dans la banlieue parisienne. Donc voilà, je reprends la correspondance. Donc, le 5 février 2018, Elio écrit à Clara. « Bonjour chère Clara, j'ai de grandes choses à te raconter. Hier, quand je me rendais au collège à pied, j'ai été hélée par le jeune Marwan. On s'est enfoncé dans le hall d'un immeuble pour ne pas être vu parce que sa situation est précaire et il faut bien le reconnaître, son apparence peu reluisante. Si un de mes camarades de classe nous avait repérés ensemble, tout le collège en aurait été avisé immédiatement. Ce n'est pas que j'ai honte de fréquenter un jeune réfugié, mais je ne suis pas sûre qu'il soit autorisé à divaguer dans la ville ainsi. Il n'a qu'une dizaine d'années après tout. Mais il faut que je te dise ce qu'il m'a rapporté. La photo de Zafira Sadad, donc la mère de Nour, est passée de main en main depuis que je la lui ai fournie. Non, il ne faut pas rêver, nous n'avons pas encore retrouvé la mère de Nour, mais une de ses voisines de son village en Syrie. Elle l'a reconnue tout de suite, Zafira. Elle s'appelle Racha. Peux-tu demander à Nour si elle la connaît? Si oui, j'essayerai de rencontrer cette dame. Notre enquête avance, tu vois. Le mariage de ma sœur a été fixé dans un an et demi. À bien vite, ton ami, Elio. PS, quelle déception qu'on ne puisse pas se voir en France. Ma joie était immense à l'idée de notre rencontre. Toutefois, je ne comprends pas pourquoi tu dis que c'est mieux comme ça. Pour moi, c'est un vrai chagrin. Clara à Elio, le 6 février 2018. Bravo Elio, tu es vraiment un boss. J'ai immédiatement posé la question à Nour concernant sa voisine en Syrie. Elle m'a dit qu'elle connaît bien Racha. C'est une doctoresse réputée. Elle travaillait à l'hôpital pédiatrique d'Alep Est. Elle s'étonne qu'elle ait quitté son poste. Cette dame semblait prête à mourir sur place plutôt que d'abandonner les enfants malades. Mais bon, en faisant une rapide recherche sur Internet, j'ai vu que cet établissement avait été la cible d'un bombardement massif. Sans doute Racha n'a-t-elle pas eu d'autre choix que de prendre la fuite. Ça me fait bizarre, Elio. Avant, je n'utilisais Internet que pour des recherches de base pour mes devoirs. Quelques données pour des exposés. Tout était si froid, si loin de moi. Mais grâce à toi, grâce aussi à Nour, je prends l'habitude de faire des recherches qui m'ouvrent une fenêtre terrible sur le monde réel. Un monde où l'on bombarde des hôpitaux pour enfants, où les gens sont jetés sur les routes par la guerre ou la faim. Un monde où il suffit de poser les bonnes questions pour obtenir des réponses terrifiantes. C'est ainsi que j'ai demandé à Nour ce que faisaient ses parents avant la guerre. Eh bien, Figure-toi que le papa de Nour était bibliothécaire et sa mère archéologue. Ils vivaient dans un bel appartement d'un quartier qui est à présent totalement détruit. Quand je vois Nour, avec ses vêtements miteux donnés par des dames charitables, je réalise qu'avant c'était une petite fille sans souci, qui fréquentait le meilleur collège d'Alep. Mais la guerre est passée par là. Maintenant son papa est mort, sa maman disparue, et tout son univers éclaté en mille morceaux. Oh Elio, fait-on possible pour retrouver Zafira? Ce serait un peu comme si nous, les enfants, nous raccommodions la toile déchirée d'un monde en morceaux. Amitié, Clara. PS, moi aussi je suis triste qu'on ne puisse pas se voir, mais je suis sûre que tu serais déçue. 7 février 2018, chère Clara, tu as raison, nous ne connaissons pas notre bonheur d'être protégés de la guerre, de ne pas avoir faim ni froid, de ne pas être séparés de nos parents ni de ceux qui nous sont chers. Mais à Beyrouth, tous ces malheurs sont proches, et dans l'espace et dans le temps. La dernière guerre que nous avons eue à subir date d'une dizaine d'années. J'étais trop petit, je ne m'en souviens pas directement. En une nuit, toutes les routes, tous les ponts étaient en ruine. On a mis des mois et des années à tout reconstruire. Mais nous avons l'habitude. Nous, les Libanais, nous sommes courageux et tournés vers l'avenir. Si mes parents ne parlent pas sans frémir de la précédente guerre qui a duré des années, j'avoue que pour moi, c'est déjà de l'histoire et que je n'ai jamais trop compris comment elle avait commencé, ni pourquoi. Toujours est-il que dans Beyrouth, des bâtiments criblés de balles ou déchiquetés par les bombes en témoignent encore, comme la Maison Jaune, ainsi appelée immeuble Barakat, dont tu peux trouver des images sur le net. Et maintenant, nous accueillons tous ces réfugiés, 1 500 000 paraît-il. Ils n'ont pas le droit de travailler, à moins d'être parrainés par des Libanais. Ils habitent dans des camps de toile ou dans des quartiers palestiniens éloignés où je n'ai jamais mis les pieds. Oui, grâce à toi, je sors de ma zone de confort. À ce propos, figure-toi que j'ai revu Marwan et que cela m'a causé beaucoup d'ennui. J'ai été repérée par un surveillant du lycée. À l'interclasse, j'étais convoquée chez le conseiller d'éducation. Il voulait savoir ce que je faisais avec ce jeune mendiant. Il me soupçonnait de trafiquer je ne sais quoi. J'ai dû vider mes poches, mon sac, tout juste si je ne me suis pas retrouvée tout nue. Ne ris pas, je n'étais pas fière. Alors, comme il ne me croyait pas, j'ai inventé que je voulais faire un reportage vidéo sur le camp de réfugiés de Marwan et que je me renseignais auprès de lui. Le proviseur a téléphoné à Yaël, l'animateur de l'activité vidéo. Celui-ci a été enthousiasmé par mon projet et il a assuré qu'il m'aiderait à le réaliser. Ensuite, le professeur a appelé mon père et celui-ci a déclaré qu'il trouvait que c'était une bonne idée, dans la mesure où j'étais accompagnée dans le camp par un adulte. Voilà donc comment, mercredi prochain, j'irai filmer le camp de réfugiés de Burj El Barajne, au sud de Beyrouth. Tu es fier de moi ? Comme dirait mon Djedo, d'un caillou banal peut sortir un diamant. Bonne fin de semaine, mon ami Elio. PS, jamais tu ne me décevras. 9 février 2018. Salut, juste un petit mot pour te dire que c'est les vacances ce soir en France. Je pars demain chez ma grand-mère près de Paris. Je ne t'en ai jamais parlé ? C'est la mère de ma maman. Elle vivait dans la région avant. Papy André était agriculteur. J'aimais bien aller chez eux aux Renardières. Ils élevaient des vaches. Mais papy est mort d'une crise cardiaque, boum, tout d'un coup. Et là, on s'est rendu compte que leur situation financière était catastrophique. Ils vivotaient dans leur ferme. Ils avaient plein de dettes. Mamie Rose a été obligée de tout vendre. Adieu, veaux, vaches, cochons, couvées. Une fois les crédits remboursés, il ne lui restait pas grand-chose. Alors, mon oncle Nicolas a proposé de l'accueillir dans le studio au rez-de-chaussée de sa maison. Le hic, c'est que c'est dans la banlieue parisienne. Je sais que pour mamie, ça a dû être un déchirement de quitter son coin de campagne. Mais bon, demain, on prend le TGV, ça va être cool. Est-ce que je vais t'avouer, ô grand voyageur, que je ne suis jamais allée à Paris ? Ne te moque pas, hein. Bonnes vacances à toi aussi. Bise, Clara. 9 février 2018. Aïe, Clara, mais voilà, pour quelques jours à Lésine. Quand je pense que j'étais obligée de partir au ski en Suisse avec mes parents, comme si c'était le moment de dévaler les pistes alors que j'avais tant de choses à faire au Liban. Retrouver Zafira, parler avec elle, enregistrer une vidéo, que sais-je encore. Du haut de ces sommets immaculés, mes pensées vont vers toi. Comme chaque fois que je vis quelque chose d'un peu important, je suis assaillie par un flot de mots que je t'adresse mentalement. Ce sont des milliers de messages que je ne t'envoie pas. Heureusement pour toi, tu en mourrais d'ennui. Je ne veux pas prendre ce risque. Nos échanges comptent trop pour moi. Ta présence dans mes pensées, dans mon cœur, me permet de voir d'un autre œil ma vie quotidienne. Sans toi, je n'aurais jamais interviewé Amina. Je n'aurais jamais réalisé les difficultés que nos bonnes peuvent rencontrer en vivant chez nous. Ni d'ailleurs le problème des réfugiés syriens. Enfin, bref, il y aurait tant encore à découvrir. Je te dis donc à bientôt. 17 février 2018. Chère Clara, Victoire, j'espère que tu vas pouvoir accéder à Internet chez ton oncle, car j'ai du nouveau. De retour de Suisse, j'ai enfin pu aller visiter le camp de réfugiés syriens dont je te parlais. L'organisation a été compliquée. Que je t'explique. Dame, papa et maman n'étaient pas chauds pour me laisser m'aventurer dans des quartiers que nous ne fréquentons pas habituellement. Heureusement, Yaël, mon prof de vidéo, a tout arrangé. Il a proposé de m'accompagner au camp. Comme ce jeune homme est bien connu de ma famille, mes parents lui font confiance. Ce matin, donc, nous nous sommes rendus en taxi à Burj el Barjneh, un quartier près de l'aéroport. Je connais la route par cœur car nous l'empruntons souvent pour accueillir des proches à leur descente d'avion, mais nous ne nous arrêtons jamais dans ces quartiers périphériques que l'on dit dangereux. Comment te faire ressentir ce que j'ai éprouvé ? J'ai eu l'impression de ne plus être dans le Beyrouth que je connais, dans ma ville bruyante, toujours en construction moderne. Une fois que nous nous sommes garés, j'ai pénétré dans un monde fermé de ruelles encombrées, empuanties, boueuses. Au-dessus de nos têtes, un écheveau de fil électrique tissait une toile d'araignée géante. Les gens que nous croisions nous toisaient, le visage fermé. J'étais bien content d'être avec Yaël. Heureusement, Marwan, qu'Amina avait prévenu de notre visite, nous guettait et nous a salués avec enthousiasme. Ici, tout le monde a l'air de le connaître et les visages se sont détendus. Le jeune Syrien nous a guidés dans un dédale de ruelles jusqu'à un petit dispensaire installé dans un bâtiment délabré. Entassés dans la salle d'attente, de nombreuses dames patientaient avec leurs bébés dans les bras. D'autres enfants un peu plus grands jouaient à même le sol. Tous étaient pauvrement vêtus, avec le même regard interrogateur et triste. Je n'osais pas sortir mon téléphone pour filmer. C'est pour cette raison que je te raconte tout cela avec mes pauvres mots. Et puis, Racha nous a fait entrer dans son bureau. Sur le mur était épinglée la photo de la maman de Nour. Elle avait l'air si fatiguée, cette dame. Mais regarde plutôt la vidéo ci-jointe. En tout cas, à la suite de notre rencontre, je vais essayer de me rendre dans la plaine de Bekaa. Je t'en dirai plus très bientôt. À présent, j'ai rendez-vous avec le dentiste. Bonne journée. Elio.

C'est une chanson corse, Liberta, chantée par des gens que je trouve très belle et très adaptée pour cette correspondance. 27 février 2018, nous retrouvons donc Clara et Elio. Salut, désolée d'avoir tardé, j'étais hyper occupée ces derniers jours et toujours pas d'internet at home. De retour au collège, j'ai montré ta vidéo à Nour. Tout d'abord, je lui ai fait fermer les yeux, puis j'ai lancé la vidéo en lui disant « Ouvre, Talam, tu reconnais cette personne ?» Racha, a-t-elle crié les mains crispées sur son cœur. Les yeux pleins de larmes, Nour buvait les paroles de sa voisine. Elle m'a expliqué qu'avec cette voix familière, c'était tout un pan de son passé heureux qui refaisait surface. Depuis, elle passe et repasse en boucle cet enregistrement. Tu ne peux pas imaginer son bonheur. Elle sait enfin ce qu'est devenue sa maman après son départ. Elle ne se lasse pas de répéter le prénom de sa petite sœur. Il paraît Kamel signifie espoir en arabe. Souhaitons que cela porte chance à cette petite fille et à sa famille. Ils ont déjà tant souffert. Oh, Elio, tu vas retrouver Zafira. Promets-le-moi. Cette histoire serait tellement triste sinon. Allez, jure. Clara. 27 février 2018. Sur la tête de ce que j'ai le plus cher, je te promets de retrouver la mère de Nour, même si cela se révèle difficile. Ah, j'enrage. Mes parents ne veulent pas m'emmener dans la plaine de Bekaa. Ils disent que c'est trop risqué, qu'il y a des enlèvements, qu'ils ne comprennent pas mon obstination. Je suis coincée. Mais je n'ai pas dit mon dernier mot. Je trouverai une solution. À très vite. Elio, au fait, as-tu passé de bonnes vacances? 1er mars 2018. Oui, oui, c'était cool. Comme je l'ai dit, j'étais chez ma grand-mère en région parisienne. Ça m'a fait plaisir de retrouver Mamie Rose. Elle est plutôt bien installée dans le rez-de-chaussée du pavillon de banlieue de mon oncle. Mais tout de même, cela fait drôle. Elle qui vivait aux Renardières, dans une grande maison entourée de champs et de prés, elle se retrouve dans un lotissement coincé entre une voie ferrée et une zone commerciale. Elle avait des chats et une multitude de volailles, de dindes, de canards. Tu sais, son seul horizon à présent est le pavillon d'en face. Heureusement, elle peut cultiver son petit potager. Elle a même 2 poules et elle est en train d'apprivoiser le matou du voisin. Quand on s'est retrouvés, on a beaucoup bavardé. Nous avions tant de choses à nous raconter. Tous les soirs, on a joué au nain jaune et à la marmotte. Elle nous a cuisiné toutes ses spécialités, sa bonne soupe de légumes, son gratin dauphinois. En fermant les yeux, je me serais encore crue dans sa grande cuisine au carrelage en damier noir et blanc des Renardières. J'entendais encore la voix de papy qui bougonnait. Mais bon, il ne faut pas que je sois nostalgique. Mamie a l'air de bien s'adapter à sa nouvelle vie. Elle s'est même fait des copines au club de Scrabble du centre social. Pendant la semaine, je me suis promenée dans Paris avec mon petit frère et Juliette. On a grimpé tout en haut de la tour Eiffel et on a visité Notre-Dame. On s'est baladé sur les quais de la Seine. Ce fleuve est tranquille et beau, mais il est tellement lent que j'ai eu du mal à déterminer dans quel sens il coulait. J'ai beaucoup aimé aussi la couleur du ciel parisien. Un beau, tendre, bleu, bien joli. Il faisait drôlement froid, moins 5. Ce que j'ai moins aimé, c'est qu'il y avait un peu partout des tentes plantées sur des bouts de trottoir ou dans des recoins discrets. Personne ne semblait y faire attention, comme si c'était normal de camper en plein Paris. Et puis, j'ai compris, ce sont des SDF qui vivent là-dedans par cette température. C'est dur. Je suis rentrée chez moi quelques jours avant la fin des vacances et la routine a repris. Heureusement, il y a mes copines. J'ai rapporté un petit souvenir à Nour, un porte-clés, avec la tour Eiffel qui clignote, ça lui a fait plaisir. Ah bah tiens, voilà d'autres nouvelles. Pendant que ta sœur file le parfait grand amour avec son fiancé, chez moi c'est ambiance de crise. Juliette n'arrête pas de pleurer, il paraît qu'elle a surpris son chéri, le fameux Kevin, bras-dessus avec une autre fille. Bon, pour être tout à fait juste, elle l'avait jeté la semaine dernière. Le malheureux avait oublié de lui faire un cadeau pour la Saint-Valentin. À sa décharge, on était à Paris pendant cette fête idiote. Franchement, je ne comprends pas comment ma frangine peut se mettre dans un état pour ça. Cette coutume débile rend les filles hystériques autour de moi. Mais moi je m'en fiche. Il faut vraiment être une baltringue pour envoyer ne serait-ce qu'une carte de la Saint-Valentin, tu ne trouves pas? De toute façon, personne n'est amoureux de moi, alors je ne risque pas d'être embarrassée par des petits cœurs rouges et des bijoux neuneux venant d'imbéciles boutonneux. Mais la pauvre Juliette ne s'attendait pas à ce que Kevin la remplace aussi sec. Elle a fait une crise à maman en lui disant que tout était de sa faute, tout ça parce que elle n'avait pas de portable, elle ne pouvait pas communiquer 24 heures sur 24 avec son amoureux et du coup, elle ne pouvait pas non plus surveiller ses publications sur Internet. Maman a levé les yeux au ciel. « Ma petite fille, si tu crois que tu dois contrôler les moindres faits et gestes de Kevin, tu es dans l'erreur. Une relation amoureuse se construit dans la confiance. Ce n'est pas une prison. »
Juliette s'est mise en colère, elle a dit des trucs vraiment méchants à maman. Depuis, elles ne se parlent plus. Mon petit frère va de l'une à l'autre. Ses petits doigts s'agitent pour essayer de leur faire entendre raison. Sans succès, l'ambiance est à couper au couteau. Je suis mieux au collège. Voilà, mon cher Elio, les dernières nouvelles. Je voulais te dire aussi un dernier truc que j'ai remarqué. T'écrire me fait observer les choses autrement. Je me demande toujours comment je vais m'y prendre pour te faire vivre ce que je vois, ce que je ressens, te faire partager ma vie, quoi. C'est drôle comme nos emails ont pris de l'importance pour moi et j'enrage de ne pas avoir d'ordinateur pour pouvoir encore mieux communiquer avec toi. En tout cas, merci de ce que tu fais pour nous. J'espère seulement que ce n'est pas trop dangereux. Tu laisses entendre des choses qui me font penser que tu prends tout de même des risques. Je t'en prie, fais attention à toi. Des bises, Clara. Bonneville, sur Saône, le 10 mars 2018. Chère mamie, je voulais encore te remercier pour le chouette séjour qu'on a fait chez toi. C'était cool. Maintenant que j'ai vu ton appartement, je peux t'imaginer dans ton petit salon bien douillet. Ça fait drôle, tu sais, de retrouver des choses que tu avais dans ta maison. Par exemple, le joli meuble où tu mets tes ouvrages de dame et ton service à café des dimanches, qui te sert maintenant tous les jours. Ça donne l'impression d'être toujours aux Renardières, même s'il ne faut pas trop regarder par la fenêtre, car le paysage n'est pas du tout le même. Je suis contente aussi que tu te sois fait des copines. Elles sont sympas. Mais méfie-toi de celle qui se nomme Pascal. Elle triche au Scrabble. Je l'ai vu consulter en douce son téléphone. On trêve de plaisanterie, comme dirait papa, qui ne plaisante plus beaucoup. Tu sais quoi? J'ai reçu une carte d'Elio. Comme il n'a pas mon adresse postale, il l'a adressée au collège. Une carte qu'il envoyait des Alpes suisses où il faisait du snowboard. Je te jure, tu imagines comme je me suis payée la honte quand la prof me l'a donnée. C'était une carte de la Saint-Valentin, plein de petits cœurs à paillettes et même pas sous enveloppe. Bien sûr, toute la classe a voulu savoir qui m'écrivait. Je me suis fâchée tout rouge, mais ce scrogneux de Jordan me l'arrachait des mains et il a commencé à la lire à voix haute devant tout le monde. J'ai cru que j'allais mourir. Heureusement, Nour s'est interposée. Elle s'est plantée devant lui, elle lui a juste tendu la main. Il la lui a remise. Il avait l'air tout penaud d'un coup. Il est bizarre ce pélo. Bon, tu connais ma position devant cette fête des amoureux. On a assez plaisanté dessus pour taquiner Juliette qui guettait un signe de son Kevin. Fête commerciale, concentré de sirop, nicherie et j'en passe. Mamie douce, tu sais quoi? La carte d'Elio, eh bien, m'a fait bigrement plaisir. J'aime bien utiliser le mot bigrement. Ça me fait penser à toi comme scrogneux ou c'est tordant. J'adore. Je suis sûre que tu aimerais savoir ce qu'il me disait ce sacré Elio sur cette carte. Eh bien, je vais te le recopier. Chère Clara, je pense à toi du haut de ces sommets enneigés. Tu es entrée dans mon cœur et je souhaite que la vie ne nous sépare jamais. Sincèrely, yours, Elio. Cher Elio, j'aimerais savoir si tu as pu avancer dans la recherche de la maman de Nour. Ma pauvre copine sèche sur pied d'impatience. Je sais que c'est difficile, mais je t'en supplie, ne lâche pas l'affaire. Je voulais aussi te dire que j'ai reçu ta jolie carte et que je l'ai trouvée très cool. Ça m'a fait drôle, j'ai même adoré. Elle a mis un peu de temps à arriver car tu n'avais pas inscrit la bonne adresse du collège. Tu sais, j'ai un caractère un peu vif, comme dit Mamie Rose. Je m'emballe et des fois, ce que je dis ou j'écris dépasse ma pensée, faut pas m'en vouloir. Kiss, Clara. Elio, à Clara. Sais-tu que j'étais obligée de demander à un moteur de recherche le sens qu'avait le mot baltringue? Nul, incompétent et, dans l'argot des banlieues, bouffon. Et en plus, ce mot est féminin. Rassure-moi, chère Clara, suis-je une baltringue? Elio. PS, je n'ai pas l'ombre d'un bouton d'acné. Ma peau mate ne s'y prête pas. 16 mars 2018. Elio, je t'en prie, ne m'en veux pas. Je ne parlais pas pour toi. C'est la première fois que quelqu'un m'envoie une aussi chouette carte que la tienne. Merci, merci, merci. Je regrette tant que tu habites si loin. Je préférais m'expliquer de vive voix. Et tu sais quoi? Pour me faire pardonner. Peut-être bien que je poserai un petit bisou sur ta joue lisse et douce. Non, non, tu n'es pas une baltringue. C'est moi qui suis une courge. D'ailleurs, mes cheveux en ont la couleur. Clara. Elio à Clara, le 17 mars 2018. Ma très chère amie, je reçois ce baiser comme la signature d'un traité de paix. Je veux bien que tu m'appelles mille fois baltringue ou bouffon si cela permet de si douces propositions. J'attends avec impatience de te rencontrer pour te le rendre pour de vrai. Patience, confirme-moi bien les dates de ton voyage scolaire. Je m'adapterai. Nous avons quelques souplesses dans nos déplacements. Mais à présent, je brûle de

de Nour serait dans le principal camp, dans la plaine de la Bekaa. Mais j'ai été obligée d'admettre que ma quête s'arrêtait là, car mes parents refusaient de me laisser visiter ce camp. C'est là que ma baraka, la chance en arabe, intervient. Ma camarade de classe, Sophia, qui est la fille d'un journaliste réputé de L'Orient le Jour, le grand quotidien en langue française du Liban, elle a raconté mon histoire à son père qui a été très intéressé. Il se trouve que celui-ci doit faire un reportage dans ce camp la semaine prochaine. Il veut interviewer une dame clown. Cette femme libère la parole des enfants traumatisés grâce à des sketchs. Enfin bref, je t'en dirai plus quand je l'aurai vu. Car oui, oui, le papa de Sophia a proposé à mon père de m'emmener et... Baba a dit oui, je suis fou de joie, si joyeux que... Oh Bibi, je te serre bien fort dans mes bras. Elio. Cher Elio, je suis tellement contente de ce que tu m'apprends. J'attends avec impatience de tes nouvelles. C'est vrai que je ne m'étais pas intéressée à ce que vivaient les autres élèves de ta classe. Cette histoire, j'avais l'impression qu'il n'y avait que nous qui vivions une histoire unique. Vite, écris-moi. Je m'ennuie de toi. Clara.

Anne, Sara Perkitiamo, cette chanson d'amour, parce que une histoire d'amour est en train de naître entre la jeune Clara et le jeune Elio, au-delà de leur vie très différente, au-delà des kilomètres qui les séparent. Donc, c'est la fin de cette correspondance, enfin la fin, je vais vous lire les dernières pages, et pour voir si ils vont retrouver la maman de Nour. Mamie Rose chérie, pourquoi notre monde est-il si injuste et parfois si dur? Ça y est, tu vas encore dire, ma petite révoltée est en pleine crise d'adolescence, tout l'aérisse, tout la blesse. Mais tu sais, mamie, je découvre la vie, moi, je ne savais pas que cela pouvait être aussi dur, en vérité. Mamie, t'ai déjà dit que Nour est un soleil. Son prénom veut dire lumière en arabe. Il est particulièrement bien choisi.

elle illumine notre classe. Tu me manques, mamie chérie. Je te fais des gros bisous. J'ai dit à Elio qu'on ne pourrait pas se voir quand il viendra en France. Avec nous, il serait aussi mal à l'aise qu'un cygne dans un poulailler. Je ne veux pas non plus que mes amis d'ici le jugent. Je l'aime trop. Samedi 31 mars 2018, ma belle Clara, je t'écris de la plaine de Bekaa où je suis venue avec Monsieur Jean Hermel, le journaliste de L'Orient Le Jour. Je ne sais pas quand je pourrais t'envoyer ce doc. Ici, je n'ai pas d'ordinateur et j'ai pris l'option papier-crayon pour t'écrire. Au pire, je scannerai ma lettre au retour pour te l'envoyer par mail. Je dois admettre que pour l'instant, notre recherche est vaine. Nous n'avons pas encore retrouvé Zafira, mais nous sommes sur sa trace. Il reste un camp près de Baalbek. Malheureusement, nous n'avons pas pu le visiter, mais nous avons laissé la photo de Zafira et mon numéro de téléphone à un médecin qui donne des consultations dans un dispensaire. C'est notre dernier espoir. Si tu savais, Clara, ce que j'ai vu dans ces camps. Imagine-toi, des villages de toiles blanches, des tentes toutes les mêmes, des enfants jouent sur le sol boueux car il a plu hier. Les femmes ont des regards comme des pierres, sans émotion. Les hommes, une rage mal maîtrisée. Chacun semble occupé, à des tâches minuscules. Chaque geste semble lourd. Ils n'ont rien, ou presque. Quelques vêtements sauvés dans leur fuite, une photo scotchée sur la paroi intérieure de leur tente, image d'une vie passée, d'une vie finie. C'est donc cela l'exil, des gens qui essayent de rester propres, habillés correctement, qui maintiennent tant bien que mal un peu d'ordre dans leur campement. Monsieur Hermel se comporte comme un père pour moi. Il commente la situation, me donne les clés pour que je comprenne bien ce que je vois et mes yeux s'ouvrent. Il m'a emmenée partout avec lui lors de son reportage. Nous avons rencontré Mariam, une femme clown libanaise. Elle anime un atelier théâtre avec des enfants réfugiés. Elle leur apprend l'improvisation théâtrale. Ainsi, ils conjurent leur peur en mettant en scène les détails comiques de leur fuite. J'ai vu leur spectacle, c'était incroyable. Sur une petite scène de fortune, les jeunes comédiens grimés représentaient des épisodes burlesques de leur vie quotidienne. La séquence qui m'a marquée est celle où des adolescents mimaient un bombardement. Certains jouaient les missiles, d'autres les maisons et les arbres. Et au milieu de tout ce vacarme, les plus petits faisaient des claquettes en entonnant « Chantons sous la pluie » de bombes. Le public était hilar. Il faut un sacré courage pour arriver à rire aux éclats lorsque l'on a tout perdu. C'était poignant et plein d'espoir. Cette Mariam est une grande dame. Dans un autre campement, une école de musique a été créée par un grand interprète de oud. Mais tu ne sais peut-être pas ce que c'est, un oud peut-être. Eh bien, c'est une sorte de guitare avec un fond bombé. Comme un luth, tu vois, c'était un instrument capital dans notre musique orientale. Cet illustre musicien donne bénévolement des cours aux enfants du camp. Il a réussi à récolter beaucoup d'argent de la part des riches mécènes pour acheter des instruments. Tout à l'heure, j'ai pu assister à une répétition. La concentration et l'application des petits musiciens sont formidables. Leur maître les encourage, leur enseigne sans sévérité, mais avec une exigence extrême, car c'est ainsi que l'on acquiert la dextérité de l'artiste. Je suis sortie de cette leçon bouleversée, parce que oui, alors que ces enfants suivaient un cours de luth, moi, c'est bien une leçon de vie et de courage que je prenais. Vraiment, comment aurais-je pu penser qu'il existait tant d'initiatives généreuses dans mon pays, mais aussi tant de misère sous nos yeux aveugles? Bon, je te laisse, il faut que je dorme. Demain, à l'aube, nous rentrons à Beyrouth. Je t'embrasse, Elio. 3 avril 2018. Je suis rentrée de la Bekaa en plein drame et je dois l'avouer juste à temps. J'ai retrouvé Mum en furie. Amina en larmes était en train de faire ses valises. Renvoyée, ma mère la renvoyait. Et sans lettre de recommandation, autant dire que cela valait presque condamnation à mort. Je dramatise, certes, mais personne à Beyrouth ne voudrait la reprendre comme bonne. J'ai demandé à Tania ce qui se passait et j'ai compris qu'Amina hébergeait en cachette le petit Marwan. Voilà pourquoi je rencontrais toujours ce gamin dans le quartier. Amina lui faisait faire sa toilette chez elle. C'est comme cela que ma mère s'est rendue compte de la situation, en passant devant la fenêtre de la micro-salle de bain de notre bonne. Intriguée, elle est entrée et elle a surpris Marwan tout nu et couvert de savon sous la douche. Il est absolument interdit aux bonnes de faire venir ou d'héberger quelqu'un chez elle. Cela veut dire congédiement immédiat, même si c'est un enfant. Alors n'écoutant que mon courage, je me suis interposée. En tant qu'héritier mâle de la famille, son unique fils, j'ai un pouvoir immense sur ma volcanique mère. Je lui ai donc affirmé que j'avais demandé à Amina d'héberger le gamin pour être sûre qu'il ne disparaisse pas alors que nous avions besoin de lui pour notre enquête. Je ne sais pas encore comment mère a pu croire à un mensonge aussi gros que moi et aussi improbable. Ma mère m'adore, c'est sûr. Elle m'a grondée pour avoir pris une initiative sans lui en parler, mais l'orage s'est éloigné d'Amina.
Elle s'est radoucie. Je lui ai expliqué la situation de Marwan. Elle a du cœur, ma mère. Tout de suite, les larmes lui sont montées aux yeux. Elle a dit à Amina que tout était pardonné, qu'elle pouvait rester, que j'aurais dû juste la prévenir, qu'on allait trouver une autre solution pour ce gamin. Enfin bref, tout est rentré dans l'ordre. Mais je suis exténuée. On a eu chaud. Kiss, Elio. Mon très cher Elio, tu es un vrai héros. Bravo pour ton sens de la propos. Sans toi, Amina se retrouverait dehors. J'ai lu le scan de ta lettre tout à l'heure. Comme tu racontes bien, j'aimerais vraiment être avec toi pour découvrir toutes les facettes de ton pays. Mais j'attends la suite. As-tu des nouvelles de la maman de Nour? Dis-moi vite. Ici, ça va. J'espère que tu vas bien. Je t'embrasse sur ta joue sans acné. Clara. Alors, comme le temps passe et que nous allons après avoir la chronique et j'ai du courrier pour vous. Donc, en fait, je vais vous dire, ils ont retrouvé la mère de Nour. Donc, voilà, ils l'ont retrouvée. Et je vais juste vous lire la dernière lettre que Clara envoie à Elio pour lui raconter pourquoi elle avait peur de le voir.

0: 26 avril 2018, Elio. Ok, il faut que je te dise la vérité. Je pense qu'après cela, peut-être, tu ne voudras plus correspondre avec moi. Nos mondes sont si éloignés. Voilà, il y a 2 ans, l'entreprise de mon père a fait faillite. C'était une petite usine familiale de filature qui était dans la famille depuis le 19e siècle. Si cela faisait longtemps que papa voyait venir la catastrophe, nous, on n'avait rien capté. Du jour au lendemain, la boîte a fermé et nous avons compris enfin que nous étions ruinés. Il a fallu payer les dettes, la banque ne nous a pas fait de cadeau. C'est comme ça que papa explique l'affaire. On a cru que l'on pourrait sauver les Grangelières, la jolie maison de pierre dorée dans laquelle mon père et ses parents avaient grandi. Mais d'elle aussi, il a fallu nous séparer. Nous aurions pu nous réfugier chez Mamie Rose, mais papy est décédé subitement et chez eux, mes parents ont trouvé une situation catastrophique. Le prix de la vente de la ferme a tout juste suffi à rembourser leurs créanciers. Tu vois, à présent j'ai enrichi mon vocabulaire de tous ces mots sinistres. Dette, agio, créance, huissier, etc. Et puis ça a été de mal en pis, papa a sombré dans la dépression. Nous n'avions même plus les moyens de louer un appartement. Nous nous serions trouvés quasiment à la rue si un des anciens ouvriers de mon père ne lui avait pas prêté un bout de terrain qu'il possédait au bord de la Saône avec une cabane. C'est là que nous vivons depuis un an. Maman a cherché du travail. Avant, elle était secrétaire comptable dans l'entreprise familiale. Elle n'a rien trouvé à Pôle emploi correspondant à sa qualification. Alors, elle fait des ménages. Oui, toi, tu dirais que c'est une bonne, comme Amina. Elle travaille pour plusieurs maisons. Il y en a des sympas, d'autres moins. Elle a dû ravaler sa fierté. Elle, la femme du patron de la filature du bois. Mais il fallait bien vivre et faire vivre sa famille. Depuis quelques mois, elle a pris en plus un job dans un supermarché. Elle est caissière. Je crois que c'est vraiment dur pour elle. Surtout qu'à sa caisse passent d'anciennes amies à elle qui font semblant de ne pas la reconnaître. Enfin bref, nous sommes des pauvres, Elio, de vrais pouilleux. Heureusement que Mamie Rose se débrouille pour nous acheter quelques fringues avec sa maigre retraite. Sinon, je n'aurais plus rien à me mettre. Et il y a les soins aussi pour Matisse. Ça coûte cher. Je ne sais pas si mes parents auront de quoi me payer des études longues. Avec un peu de chance, j'aurai droit aux bourses. Voilà, tu sais tout. Je ne voulais pas te montrer ma vraie situation, à toi qui passes tes vacances à New York ou au ski en Suisse. Nos niveaux de vie sont si éloignés. Jusqu'à la semaine dernière, je cachais notre misère à mes camarades de classe, car j'avais honte. Mais encouragée et soutenue par mes copines, j'ai osé en parler. Du coup, je relève le nez. Que ceux qui ne sont pas contents aillent brouter ailleurs. Je suis comme je suis, et si je suis pauvre, ce n'est pas une tare, c'est juste un état de fait. Et même fauché. Nous ne sommes pas vraiment à plaindre. J'en ai pris conscience en découvrant la situation de Jordan. Ses parents, un collègue de ma classe, ses parents ont été expulsés de leur appartement. Tout l'hiver, ils ont vécu à trois dans une vieille voiture. Oui, tu as bien lu, dans leur voiture. Ils se lavaient dans les toilettes publiques, ils dormaient dans la bagnole, alors qu'il faisait moins 5 la nuit. Heureusement pour eux, ils ont pu trouver un hébergement, grâce à Nour, notre lumière. Nous aussi, nous avons raison d'espérer une amélioration, car les choses changent un peu depuis quelque temps. Papa a retrouvé du travail, il va mieux, on peut souffler, on a tellement eu peur pour lui. Mais soyons réalistes, même si mes deux parents travaillent comme des dingues, on aura toujours du mal à s'aligner sur ta famille. Je suis contente de te dire enfin la vérité, car ce qui nous handicape, nous étouffe, nous les pauvres, c'est le silence dans lequel nous nous enfermons, la honte qui nous écrase. Pourtant, nous ne sommes pas coupables, nous sommes juste des victimes. Mon cher, cher Elio, ce que je te raconte doit te sembler du chinois. Mais non, en fait, tu as visité des camps de Syriens qui avaient tout perdu. Tu peux donc sans trop de mépris visionner la vidéo que j'ai faite pour toi, celle qui montrera l'endroit où j'habite. J'attendrai ta réaction en tremblant. Je t'embrasse peut-être pour la dernière fois, Clara. Je sais pas si vous voulez lire le livre, mais sinon, ça se termine bien leur histoire. Bien sûr que Elio a évidemment compris la situation de Clara, de son amie, et qu'il l'aime de toute façon, et que évidemment qu'on peut pas rejeter quelqu'un parce qu'il est pauvre. Je vais vous laisser maintenant avec Hey, j'ai du courrier pour vous, le podcast de Léa, Sarah et le commissaire. Donc, au mois de juin, nous lirons une autre correspondance. Portez-vous bien, à bientôt.
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3: Aujourd'hui, la surprenante Björk et l'accusateur Christophe Ondelat.
5: Reykjavik, le 12 mars 1998. Bonjour monsieur Ondelat. Comme demandé, voici ma version des faits. Un petit lutin m'a dit « Venge-toi ». Alors je me suis penché encore plus. « Venge-toi, venge-toi, par l'esprit de la forêt et du volcan. » 5 fourmis sur un joli champignon. « Je m'appelle Isobel », susurra une farfadette. « Je suis mariée à moi-même. » « Ça n'est pas un prénom, ça, Isobel », pensais-je. De la glace, du froid, du gel. « Non », me redis-je, « ce n'est pas un vrai prénom, Isobel. » J'ai marché doucement, tout doucement, sur la pointe des pieds, en direction du chaud, des bulles, de la chaleur, blop, blop. « Isobel, où es-tu » m'écriai-je. Isobel s'était cachée sous une pierre de lave. Elle pleurait, car elle voulait un vrai prénom, et elle voulait se marier à quelqu'un d'autre qu'elle-même. Ce ne sont pas les gnomes mignons qui manquent ici. « Isobel, que puis-je faire pour t'aider ?» murmurai-je en lui tendant un bouquet d'Edelweiss. « Veux-tu passer un diplôme et être bachelorette ?» Mais comme elle ne cessait de pleurer, j'ai fini par lui emplâtrer une pierre de basalte dans la face. Je suis reparti en sautillant, priant que la neige nous revienne vite et que les papillons de l'esprit de l'île nous libèrent. C'est à quelques détails près la version que j'ai donnée à la police. « Bonne réception, monsieur Ondelat. Sincère salutation, Björk. »
3: Paris, le 1er mai 1998. Madame Björk, votre témoignage précis et précieux a été transmis à notre réalisateur. Cependant, il semble que cette version ne corresponde pas du tout à celle dont vous avez fait part à la cour d'assises de Reykjavik lors du procès du meurtre d'Isobel. Sachez que nous avons décidé, l'ensemble de la production et moi-même, de ne pas en faire part aux autorités compétentes afin de garder l'exclusivité et ainsi de diffuser un fait entrer l'accusé inédit et hors pair. Sur demande du réalisateur, voudriez-vous toutefois nous accorder une interview ? Votre simple courrier, aussi louable soit-il, n'est pas suffisant pour une émission d'exception, et certaines zones d'ombre demeurent. Comme par exemple, cette pierre de basalte, l'arme du crime, qui reste à ce jour introuvable, qu'en avez-vous fait ? Où est-elle ? Et ces voix qui vous suppliaient de vous venger, de quoi parlaient-elles ? Un témoin oculaire portant des binocles et resté anonyme vous aurait vu, quelques minutes après le crime, en train de manger des sabots de licorne en direction de la lune. Puis, vous auriez crié « Allahu Akbar » et levé un crucifix vers le ciel. Isobel était-elle l'antéchrist ? Savez-vous quel prénom elle aurait aimé porter ? Notoli ? Mori ? Léo ? Soro ? Au procès, vous avez indiqué qu'il s'agissait d'un accident de glissade sur une pierre de lave. Et c'est ce scénario qui a finalement été retenu par les jurés. Regrettez-vous d'avoir menti ? Si vous le préférez, nous pourrions échanger autour d'une bonne eau-de-vie d'aileron de requin à la brasserie du Grand Nord. Dans l'attente, cordialement, Christophe Ondelat.

0: Reykjavik, le 14 mai 1998. Monsieur, merci pour votre invitation, mais je ne bois plus d'alcool depuis 4 jours. J'ai également arrêté le sperme de phoque et les champis. Les lutins, Isobel, tout me revient. Déjà à l'école, quand on me demandait comment je m'appelais, tout le monde se moquait de moi. Bjork. Éventuellement le nom d'une marque de croquettes pour chien premier prix, ou d'un aspirateur à tuyauterie bouchée. Mais un prénom de jeune fille des volcans? Certainement pas. Bjork, ça ressemble à Burke. Ça fait trop penser à du lait caillé. Alors, quand la petite Isobel a débarqué à l'école des lutins et des créatures de la forêt, et qu'elle m'a surnommée Burke, tout le monde s'y est mis. Des années durant, et ce malgré deux changements d'école. Il n'y a que 3 écoles de lutins en Islande. Toute l'île s'est moquée de moi. C'est alors que je me suis juré qu'un jour, j'écrirais un tube, et tout le monde chanterait Isobel, qui reste malgré tout un prénom pourri et qui n'existe pas. Et puis, le jour du drame, les voix, les volcans, la glace, son mariage avec son double, elle m'appelle. C'en était trop. Alors je n'ai fait que réhabiliter la véritable fée de l'île. Je ne viendrai pas à Paris, merci pour l'invitation. Je vais me repentir dans le torrent de la vengeance et trouver la paix. Dites au juste que j'ai menti par omission. Quant à l'arme du crime, je me la suis mise au cul. Bien à vous, Bjork.
1: Eh ben, encore une sacrée affaire, foi de commissaire. Vous avez vu le film avec Jim Carrey, Menteur? Moi j'adore.
0: Salut Judas. Super adresse cet hôtel 4 étoiles à Dubaï. Merci pour le plan. Au programme, match de foot à la télé et blackjack au casino. J'ai croisé les Balkany. Ils te passent bien le bonjour. Passe de bonnes vacances à Nazareth et si tu mens, mens de bonne foi. Bernard Tapie.
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0: 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Bonjour à toutes et à tous, bonjour à chacun, chacune. Vous écoutez Radio BLV, bienvenue dans Joyeux Bazar, le cabinet de curiosité vivante. Aujourd'hui, c'est Sylvie au micro et Clément à la technique. Bonjour Clément.
1: Salut Sylvie.
0: Et c'est parti. Bienvenue dans un joyeux bazar musical, voyageur, à l'écoute et à la rencontre de l'autre, différent, en suspens, pour laisser le temps. En rire pour le partage, en mains ouvertes pour l'accueil. Jeudi 11 juin, le CPA organise un temps de rencontre autour de la thématique « Traverser les frontières, l'émigration au prisme de la recherche-création ». Pour en parler ce jour, j'accueille en studio Stéphanie Ducati, responsable de communication au CPA, et Philippe Anus, chercheur et coordinateur de l'Ethnopole, qui est basé au CPA, je peux dire ça comme ça. Oui, bonjour à tous les deux.
2: Bonjour.
1: Bonjour.
0: Et bienvenue. Et en visio, on a Émilie Dallage, enseignante-chercheuse à l'Université de Lille, créatrice de Radio Fréquence Monde, la performance poétique qui ouvrira ses rencontres le mercredi 10 juin à 18h30. Bonjour Émilie.
3: Bonjour à vous.
0: Et bienvenue. Alors, Héloïse et Ilan sont aussi dans le studio et ils nous donneront en fin d'émission quelques idées de sorties de fin de semaine. Bonjour à vous deux.
4: Bonjour.
0: Pour se mettre en jambe, un titre pas neuf, mais toujours d'actualité, et doublement, on le verra avec Émilie. Tout à l'heure, c'est le morceau qui fait bouger de ce jour, c'est Beyoncé avec Run the World Girls.

0: Radio Fréquence Monde, c'est le titre de la performance poétique que Émilie Dallage propose mercredi, donc le mercredi 10 au CPA. Alors bonjour, rebonjour Émilie, et pour boucler tout de suite avec le choix du morceau qui fait bouger et puis vous mettre toutes et tous qui nous écoutez dans le bain à vos oreilles.
1: 30 septembre, au Women's Center ce jour-là, Awat a envie de discuter. Elle parle plutôt bien anglais et veut surtout savoir comment moi, une petite française, je connais Tara Jaffe. Et puis avec un sourire, elle me glisse. Mais j'aime bien aussi Beyoncé. Je comprends moi aussi. On rit et on met très fort « Who run the world, girls ?»

0: un goûter, un téléphone et une enceinte portable, et la possibilité pour chacune de jouer les DJ. Et une question, et toi, qu'est-ce que tu écoutes ?
1: Émilie, c'est comme ça que ça a commencé ?
2: Ben oui, voilà, un peu comme ça. Aussi, ça a commencé parce que je suis lilloise, chercheuse à l'université, et que donc je ne suis pas si loin du littoral franco-britannique, et donc de Calais, Dunkerque, et là en l'occurrence le camp de Grande-Synthe, qui est juste à côté de Dunkerque. Et en 2015, si vous vous souvenez, c'est le moment où on parle de l'arrivée de personnes en migration, notamment kurdes et syriennes, et l'explosion, on va dire, des campements, parce que la frontière est fermée entre l'Angleterre et la France. Donc, deux grands campements grossissent et grossissent sur le littoral. C'est aussi la conséquence des politiques migratoires et de regroupement des personnes. Et l'un d'entre eux, donc, c'est ce camp de Grande-Synthe. Et au départ, j'y suis allée un peu pour voir quel type d'action culturelle et de recherche on pouvait mettre en place sur le camp. Et quand j'y ai mis les pieds, je me suis dit que j'allais y rester un moment. Voilà. Et aussi, au début de la recherche, on m'a toujours présenté les hommes musiciens. Et en fait, moi, j'avais aussi envie d'écouter les femmes et j'avais envie de m'intéresser à des pratiques musicales qui ne sont pas forcément celles du jeu, mais qui sont aussi celles de l'écoute. Je dis souvent, il faut savoir jouer du téléphone quand on est aussi un petit savoir de musicalisation de nos espaces. Ce sont des pratiques musicales et musiciennes très importantes. Donc voilà, je suis allée dans cet espace qui était un espace non mixte sur le camp de Grande-Synthe avec ces femmes.
1: Tu dis,
2: pour la plupart.
1: Je te couche, je m'excuse, mais effectivement, ouais, dans ce camp de réfugiés, tu dis un espace non mixte, donc il y avait vraiment, donc on est près de Dunkerque, pour celles et ceux qui auraient oublié par hasard. Dans ce camp, il y avait vraiment des espaces séparés, hommes-femmes.
2: Alors en fait, le camp était un camp mixte, mais il y avait un espace qui avait été créé par des bénévoles anglaises du Refugee Women's Center, qui est une association qui existe toujours aujourd'hui, qui était donc un espace là non mixte, réservé aux femmes et aux enfants. Voilà, avec un free shop, donc avec un vestiaire, et puis aussi la possibilité de cuisiner, de se poser sur des banquettes et puis des activités qui leur étaient réservées.
1: Mais parce qu'est-ce qu'on peut dire, enfin c'est peut-être un petit peu caricatural, mais être femme et migrante, c'est un peu la double peine quand même.
2: Effectivement, ça fait des conditions particulières pour elles, que l'on sait aussi victime de violences de manière quasi systématique. Mais ce que je voudrais dire, c'est qu'aussi ces violences, elles viennent aussi de la façon dont les migrations sont traitées et dont les femmes sont produites aussi dans le cadre des politiques migratoires, y compris d'ailleurs via la... Donc il y a des espaces non mixtes bienveillants, mais il y a aussi parfois des formes de séparation dans le cadre du parcours, notamment en arrivant en Europe avec du coup des ruptures familiales, la mise des femmes d'un côté puis les hommes de l'autre, ben en fait du coup on perd ses appuis familiaux ou amicaux. Donc en fait il y a des vulnérabilités qui sont aussi produites par les politiques migratoires. Là c'était pas le cas, c'est un espace choisi, on pouvait y aller ou ne pas y aller dans cet espace non mixte, c'est pas du tout une obligation, c'était plutôt un refuge.
1: Alors,
2: voilà. Et aussi, on minimise parfois les violences, y compris les violences sexuelles commises sur les jeunes hommes et les hommes dans les parcours migratoires. Et on voit souvent la question des violences sexuelles directement chez les femmes, mais elles ne sont pas les seules du tout à être victimes.
1: Tu fais bien de le préciser, parce que c'est effectivement la tendance à mettre un peu sous le tapis certaines choses. Donc tu es allée à la rencontre donc de ces femmes. Tu disais c'est vrai que le téléphone est l'outil aujourd'hui pour écouter aussi et puis pour pouvoir partager. Cette envie de partager la musique et toi, qu'est-ce que tu écoutes? Je trouve que c'est une très belle question parce qu'elle pourrait ouvrir sur tellement de choses. Est-ce que tu avais un petit peu non pas des a priori, mais en tous les cas, est-ce que tu avais déjà des idées? On a tous un peu des idées toutes faites, où tu te disais je vais aller dans telle ou telle direction, et finalement tu as été surprise. Est-ce que du coup ça t'a emmené plus loin que tu aurais pu penser au départ?
2: Oui, bien sûr, ça m'a emmené plus loin, déjà de découvrir aussi tout un pan de la, y compris de la pop kurde, par exemple, que je connaissais pas du tout. Là, c'est vrai que dans l'extrait qu'on passe, c'est justement ce petit jeu avec les assignations identitaires, hein, qu'on peut se renvoyer les unes et les autres dans ce moment, à la fois moi aussi, hein, j'étais produite comme une chercheuse blanche européenne avec du coup des projections aussi sur ce que je pouvais aimer, connaître, et puis bien sûr voilà dans toutes les rencontres et dans toutes les choses qu'on a partagées, ouais, il y avait des surprises et puis aussi des surprises sur la relation aux enfants et aux adolescentes qui étaient là, leur joie d'écouter les mêmes titres que leur mère, notamment, par exemple, avec des beaux moments partagés intergénérationnels. Et puis, autre surprise, je pense, la surprise de voir la force de certains moments. Enfin, on sait bien que la réception musicale, elle est très liée au contexte et aux espaces, aux relations. Mais là, évidemment, écouter Who Run the World Girls à cet endroit, avec ces femmes-là, dans ce contexte-là, c'est évidemment pas la même chose. Et on n'en ressent pas la puissance de la même manière que quand ça passe sur le dance floor.
1: Évidemment. Tu parles des rencontres. Comment, et de ta, voilà, de ta position affichée de chercheuse, comment on fait justement pour trouver la juste distance, comment on va vers l'autre comment du coup on ne se départit pas de son rôle de chercheuse, mais on trouve la juste distance pour aller vers ces femmes.
2: Ben, je sais pas, je sais ce que j'avais pas envie de faire en tout cas. Je sais pas si j'ai trouvé une juste distance, parce que c'est difficile de toute façon de l'évaluer tout le temps en permanence.
1: Enfin, bien sûr.
2: Voilà. Mais en tout cas, je sais que je voulais pas demander de témoignages de parcours, que je voulais pas demander de biographie, et que je voulais pas faire des entretiens posés avec le micro, etc. Parce que en fait, ces histoires, hein, elles sont extrêmement demandé tout le long du parcours, et c'est aussi ce qui va faire l'épreuve, on va dire, de l'administration de l'asile, raconter son histoire. Et il n'y a pas que l'administration, hein, les journalistes, même y compris les associations parfois humanitaires ou de soins, demandent les histoires. Et donc c'est extrêmement fatigant pour les personnes de devoir les répéter. C'est aussi, tant qu'on n'a pas obtenu l'asile, pour moi, c'est quelque chose que je me refuse à faire, tant que les personnes n'ont pas obtenu, ne sont pas allées au bout du processus, parce que c'est quand même...
1: C'est un risque.
2: Touchy, voilà. C'est ça. Donc, je savais que je ne voulais pas faire ça. J'étais extrêmement au départ, surprise, hein, de la place de la musique sur le camp, parce que, voilà, on l'aborde toujours dans les travaux en termes de... Enfin, cet espace du camp, c'est un espace de violence, hein, bien sûr, c'est un espace très politique, mais... Et puis, il y avait toutes ces dynamiques-là que je ne lisais pas décrites dans les travaux. Et puis, j'ai essayé aussi de... Donc ça m'a intéressée d'emblée, puis moi, c'est un peu mon objet de recherche de toute façon. Et puis, j'ai essayé aussi de me dire, en fait, voilà, le temps est violent, le moment est difficile... Qu'est-ce qu'on peut faire ensemble qui permet de produire des connaissances, mais qui ne va pas rajouter à la fois une couche de violence, une couche de surveillance, une couche de demande et d'injonction, et qui va faire qu'on va pouvoir habiter ensemble cet espace.
1: Oui, se parler d'humain à humaine, notamment.
2: Ouais, voilà.
1: Tu as parlé de ton objet de recherche. Quel est-il ? C'est vrai qu'on ne l'a pas abordé réellement.
2: Mais c'est vrai que là, ça m'a fait faire un gros switch dans mes travaux, cette expérience de Grande Synthe. Il y a un avant pour moi et un après. Avant, je travaillais déjà sur la circulation des musiques dites du monde. Donc, je m'intéressais plutôt dans une perspective un peu postcoloniale à la déconstruction de cette catégorie. Et puis, je m'étais intéressée à la façon dont les musiques dites d'ailleurs étaient parlées, dites, mais aussi collectionnées, organisées. Voilà. Donc je travaillais beaucoup là-dessus et Et puis maintenant là, c'est vrai que c'est un switch important. Donc je garde quand même cette attention aux pratiques culturelles et artistiques, mais le fait que là, depuis un peu plus de 10 ans maintenant, je concentre ma recherche sur le littoral, ça m'a fait forcément bouger plein de choses.
1: Bien sûr, mais la musique restant quand même une espèce de fil rouge. C'est le lien. Qu'est-ce qui nous lie d'ailleurs ? Parce que peut-être que c'est aussi ça, une des questions de fond, c'est qu'est-ce qui fait lien entre nous toutes ? Et là, entre ces femmes qui étaient, ou qui j'espère pour elles ne le sont plus, dans le camp, et toi, est-ce que du coup la musique permet de recréer, ou en tous les cas d'ouvrir ce moment de lien ?
2: C'est sûr. En fait, une des choses que j'ai remarqué en fait avec la musique, c'était la façon dont, en fait, la musique, c'est un art, c'est un peu facile à dire, hein, mais c'est un art de l'espace et c'est un art du temps. Donc, en fait, c'est-à-dire, quand on ouvre son téléphone et qu'on commence à diffuser de la musique, on crée un espace autour de soi. Il y a ça résonne dans la pièce, et la pièce va commencer à prendre une autre couleur. C'est un peu comme si on mettait des nouveaux rideaux à notre fenêtre. Donc, il y a quelque chose de l'ordre de la possibilité de se créer un espace ensemble. Donc déjà, ça, c'est assez fort. Et puis, d'essayer de l'habiter, surtout quand on est dans des conditions où aucun espace n'est un chez-soi. C'est des lieux extrêmement difficiles à habiter. C'est des lieux de transit. On ne peut pas y imprimer son style. On ne peut pas y inscrire sa subjectivité. Et en plus, il y a de la violence. Donc, voilà. Et là, quand même, en choisissant ce que l'on écoute, on crée quand même une forme d'appropriation et un espace vivable.
1: Des espèces de chez-soi temporaires.
2: Et puis, le temps. Le rythme et le temps. Et c'est pareil, le rythme et le temps, beaucoup de travaux sur la question de l'exil montrent bien la difficulté à se réapproprier un temps à soi. C'est-à-dire, on est dépendant, on attend dans des files d'attente, on attend la distribution, on attend le titre de séjour, on attend là, en l'occurrence sur le camp, on attend le moment du passage. Donc en fait, ça crée des temps contraints de façon vraiment très très fort. Et puis aussi un régime émotionnel de l'urgence qui est là tout le temps. Et qui va aussi obliger un peu les personnes à exprimer certaines émotions, à en retenir d'autres, et à se produire comme émotionnellement des personnes qui vont être aidables par les associations humanitaires, etc. Et donc, en fait, il y a énormément de choses qui viennent contraindre à la fois les corps, les émotions, le temps, l'espace, et du coup, réouvrir un peu, se réapproprier un espace où on va pouvoir exprimer
1: de liberté,
2: son émotion,
1: qui nous appartient. Alors, comment de ce travail, de ces rencontres, sont nées une série de podcasts, et puis après, je pense que c'est après qui est devenu c'est une performance poétique en spectacle vivant, Radio Fréquence Monde, qui sera donc présenté le mercredi 10 au CPA. Vous êtes plusieurs sur scène. Comment tu es passé de ces rencontres, donc de ce travail de recherche, à cette envie déjà, parce qu'il fallait avoir l'envie de le transformer en performance poétique, et comment on fabrique du coup un spectacle avec ça ?
2: Alors c'est vrai que ça a pris du temps, puis ça a fait un petit peu des étapes, on va dire, ça arrivait. Du coup, en fait, moi j'enseigne aussi dans des formations au métier de la culture, et j'ai fait de la radio, et donc je travaille pour à cette époque-là, j'étais déjà aussi dans cette association qui s'appelle Atacafa, qui programme et produit des spectacles autour des musiques dites du monde et d'ici. Et un théâtre de la région savait que j'étais sur le camp et m'a demandé d'imaginer une forme pour pouvoir partager dans le cadre d'une semaine de programmation un peu militante. Et donc, je sortais d'une série de moments au Men's Center. Je me suis dit, bah tiens, ça peut être ça. Et j'ai commencé à écrire le premier jet du texte et à imaginer. Donc au départ, j'étais un peu toute seule avec mon ordinateur. Et puis, le théâtre avait mis les spectateurs dans des hamacs. Et puis, je lisais, j'envoyais le truc. Puis donc, ensuite, voilà. Il y a des gens qui ont vu, qui ont dit, ah, mais en fait, on pourrait garder, puis mettre ça à la radio. Et il y a une radio qui s'appelle Radio Campus Lille. On a une émission sur Radio Campus. J'ai dit, ah bah oui, tiens, on pourrait faire. Puis après, il y a d'autres gens qui ont dit, ah, mais en fait, on pourrait faire une exposition avec tes podcasts. Et puis, j'ai dit, ah bah allez, faisons. Voilà. Et puis après, une autre amie qui m'a dit, mais on pourrait reprendre un peu la performance, mais ce serait bien s'il y avait en plus quelque chose, de la poésie, puis de la musique en live. Et puis, voilà. Et les deux personnes qui sont avec moi sur le plateau, Lisa Callard et Frédéric Lamblin. Frédéric Lamblin, elle a été ma compagne, on va dire, de terrain. C'est-à-dire que c'est quelqu'un avec qui j'aime beaucoup discuter depuis très longtemps. Et quand je rentrais de Grande-Synthe un peu en vrac, je passais par sa cuisine ou elle passait par la mienne. Et du coup, on a tissé quelque chose. Et la première fois qu'on a choisi une poésie, on a toutes les deux sorti un livre de notre sac et en fait on avait le même.
1: C'était c'est beau ça.
2: C'était le recueil de Jeanne Benhamer. Voilà, et donc on a eu, ça s'est fait comme ça. Ouais.
1: Et donc c'est ce qu'on retrouve sur scène. Donc sur scène on a de la voix chantée, on a de la voix parlée.

0: Et on va dire, on a des moments de bord plateau à chaque fois. Et c'est intéressant parce que pour moi, les retours, eh ben, ils sont passionnants, que ce soit avec des publics d'adultes ou des publics de collégiens, collégiennes. Il y a quand même souvent une surprise de se dire, mais en fait, on a l'habitude, hein, maintenant, il y a un genre de spectacle sur la question des migrations. Bon, voilà, ce que j'ai comme retour, c'est que en fait, le prendre par ce biais-là de moments partagés, de la musique et de la poésie, permet vraiment d'être sur le sensible et de partager ça. Il y a aussi quand même, c'est un spectacle qui fait un peu du yo-yo émotionnel, mais ça reprend aussi le yo-yo émotionnel que nous, on vit et que les
1: Bien
0: personnes
1: sûr.
0: vivent, hein, sur le camp, avec des moments d'intensité qui peuvent être plus forts et puis des grands moments de dépenses et de fêtes. Voilà, donc on suit quand même aussi un peu cette, je sais pas, c'est haut et c'est bas.
1: Ces émotions partagées en tous les cas.
0: Ouais.
1: Merci de tout ce partage. On va faire une respiration musicale avant de retrouver Philippe et Stéphanie. Et tu restes avec nous. Les échanges pourront s'enrichir mutuellement. Tu parlais du livre identique et ça m'a fait sourire parce que pour moi il y a pas de hasard, il y a que des rencontres. Et j'ai reçu cette semaine une proposition par mail d'un artiste togolais qui vit dans la Drôme, Mévi Amet, et dans une interview à une radio togolaise, il disait: toute mon enfance a été bercée par les chansons et les rythmes traditionnels vaudous. Très tôt, j'ai été attirée par cet univers sonore unique, par la puissance des percussions et la profondeur des chants initiatiques. Et dans son album Wazon, alors je ne dis forcément pas très bien, mais ça veut dire bienvenue en Mina, il raconte ses souvenirs d'enfance, la vie au village, les rites vaudous, l'amour de la famille, le tiraillement entre les racines africaines et son parcours en Europe. Et toi, qu'est-ce que tu écoutes? C'est la musique de mon histoire, un petit peu. Donc, je vous propose d'écouter ce titre. Ça s'appelle Mia Wazon et c'est Amevi Amet.

0: Amévie-Amet, Mia Voisin, vous écoutez Radio BLV 93.6, on est bien installé dans Joyeux Bazar. Et on parle notamment, enfin, on est autour de, du travail, que, de ce que nous propose pardon, le CPA les 10 et 11 juin, autour de rencontres Traverser les frontières, les migrations au prisme de la recherche-création. Alors c'est le titre de ces rencontres qui sont proposées par, par l'Ethnopole. On a évoqué avec Émilie le passage de la recherche à la création. Quelle est la définition de ces espèces de projets hybrides finalement qui se nourrissent l'un l'autre? Philippe, peut-être tu peux recherche-création, la petite définition, s'il y en a une.
1: Je m'interdirais de donner la moindre définition parce que justement je pense qu'il n'y en a pas. C'est quelque chose au contraire qui se fabrique de manière assez intuitive. Alors, certains spécialistes des sciences humaines et sociales tendraient à dire qu'il y a des méthodes et de la méthodologie, mais moi, de mon point de vue, c'est plutôt une manière de s'apprivoiser entre, a priori, des mondes sociaux qui parfois cohabitent, mais qui rarement font l'expérience de questionnements partagés. Alors qu'il s'agisse d'une esthétique, qu'il s'agisse d'une émotion, et Émilie tout à l'heure nous l'a bien rappelé, que la musique, ça relie, ça fédère. C'est aussi une manière peut-être de cheminer ensemble au-delà des, alors justement des frontières, parce que les frontières, c'est pas simplement les frontières géopolitiques dont on va beaucoup parler à l'occasion de nos rencontres, mais c'est aussi les frontières symboliques. Entre, alors là, je vous renvoie à la sociologie de Pierre Bourdieu, hein, entre le monde de la culture en silo, le monde de la recherche académique en silo, et puis ce qu'on pourrait appeler l'espace public, nos concitoyennes et concitoyens qui seraient encore dans un ailleurs. Et l'idée, c'est de, ensemble, réfléchir à plusieurs voies et produire des contenus un peu innovants, alors pas au sens de l'innovation technologique, mais plutôt de l'innovation sociale, qui permettent justement d'abolir ces frontières. Mm-hmm. Parce qu'il y a parfois, alors c'est moins vrai aujourd'hui, mais jadis, il y avait un peu parfois, en particulier dans le monde des sciences sociales, une manière de nier ses affects, ses émotions. Elles étaient mises sous le tapis, le chercheur, il se positionnait comme en dehors de la société. Ouais. Et puis bon, un certain Michel Foucault nous a rappelé que le chercheur, il est aussi de son temps. Hein, donc il est complètement pétri de ce qu'on pourrait appeler entre guillemets l'air du temps, et en définitive, donc c'est sa manière de raisonner avec l'époque dans laquelle il inscrit ses travaux, les artistes l'assument pleinement, et il était évident qu'à un moment la rencontre était nécessaire. L'autre point de vue qu'on défend à travers la problématique recherche-création, c'est aussi qu'il n'y a pas que les chercheurs qui sont en situation de recherche, dans les écoles d'art en particulier, la dimension laboratoire est complètement assumée, c'est-à-dire de prendre de la matière, alors quelques matières qu'il s'agisse, un foyer Sonacotra, l'espace du travail, par exemple une gare, et puis de regarder ce qui se passe, ce qui s'opère, les rencontres possibles ou pas, les dispositifs, et puis de les questionner à plusieurs voies. Donc avec, effectivement, les outils de la recherche, les sciences dures, entre guillemets, enfin, la dichotomie sciences dures, sciences sociales, elle est discutée aujourd'hui, mais disons, avec tout l'appareil du questionnement scientifique, et puis aussi ce que les méthodes ou les manières d'appréhender le monde des artistes apportent en plus. Mmh. Et de là, j'ai eu quelque chose qui est complètement incroyable, qu'on peut appeler recherche-création.
0: Alors, de toute façon, l'artiste est chercheur ou chercheuse en par essence, on va dire que c'est donc effectivement la racine est un peu la même. On a parlé de spectacles et podcasts, mais les formes sont multiples. Le 11 juin, il sera question de broderie, d'écriture, de création plastique, sonore. Il y a vraiment aucun, là aussi, il y a aucune frontière. Finalement, il y a que les frontières qu'on se met soi-même, hein, par rapport à la création. Quels seront les projets qui vont être présentés ce jeudi 11 et comment, du coup, vous avez choisi, c'est difficile de choisir, c'est le pire.
1: Alors, c'est une œuvre collective, cette journée. Elle est co-organisée par des collègues qui font partie de l'équipe scientifique de l'Ethnopole. On va citer les noms parce que c'est important. Il y a Marina Choliac, qui est à la fois conseillère pour l'ethnologie à la DRAC Auvergne-Rhône-Alpes, mais également anthropologue et chercheuse au LAP, hein, un grand labo parisien. Karen Akoka, qui est enseignante-chercheuse à l'Université de Nanterre, est désormais installée dans la Drôme, donc c'est aussi quelqu'un que l'on côtoie régulièrement, plutôt sociologue et politiste, et puis Olivier Givre, anthropologue, spécialiste des Balkans, qui est à l'Université Lyon 2. Donc tous les trois, qui sont des praticiens de la recherche création depuis un certain temps, sont venus frapper à la porte du CPA, qui est une institution publique mémorielle. Alors ça va pas de soi hein, d'accueillir ce type de proposition, parce que ça nous oblige à nous déplacer. Et il se trouve que on a eu plein d'idées qui ont jailli. Au départ, on voulait habiter le lieu autrement. Hein. La devise du CPA, c'est un lieu ouvert sur le monde. Il n'en demeure pas moins que nous sommes encore une institution mémorielle, muséale, avec des codes, des règles, un dedans-dehors, des interdits symboliques. Alors c'était comment on allait faire du CPA un bateau ivre, en quelque sorte. Donc il y a eu énormément de propositions. Au début, on était très très ambitieux, on voulait faire des dispositifs partout dans l'équipement. Et puis, il y a eu un principe de réalité qui s'est rappelé à nous. Donc pour cette première année, en tout cas, on a décidé de, compte tenu de la faiblesse de nos moyens humains aussi, de nous recentrer sur des propositions relativement commodes à donner en partage au public. Et donc on a fait un choix arbitraire. Alors on va peut-être pas détailler tout le programme, mais disons que, alors de notre point de vue, il était important aussi de donner en partage une création, alors plutôt dans le domaine du spectacle vivant, qu'on a accompagné au CPA, qui circule actuellement dans la Drôme et en Auvergne-Rhône-Alpes, qui s'appelle Bonjour Fantôme, hein, de la compagnie Centre l'Imaginaire, qui est une compagnie drômoise. Et ce spectacle, c'est la quête mémorielle, mais aussi le deuil d'un jeune auteur et metteur en scène qui s'appelle Jean-Baptiste Sugier, dont le papa a vécu sa jeunesse en Algérie. Et c'est toute la mémoire des rapatriés, alors des populations dites pieds noirs. Mais c'est aussi un spectacle très doux, réconciliateur, qui fait le lien entre les différents protagonistes de la dite guerre d'Algérie, guerre d'indépendance algérienne. Et il a bénéficié, pour la mise en scène, la création proprement dite, de l'accompagnement de Mariana Dominguez-Villaverde, qui est une enseignante-chercheuse de l'UJA, Université Grenoble-Alpes, très impliquée sur le site valentinois, et qui par ailleurs est une spécialiste des populations dites rapatriées. Et c'est vrai que leur tandem, qu'on a accompagné au CPA. Moi, je me rappelle un moment très, très émouvant où Jean-Baptiste est arrivé avec ses archives, une espèce de valise pleine de non-dits, d'objets, de photographies, de courriers, de correspondances diverses. Et puis là, avec Mariana, ils se sont apprivoisés, ils ont passé un long moment tous les deux à essayer de réfléchir à quelle proposition ils pouvaient jaillir de ce trésor, de ce legs. Et puis, à partir de là, est né ce spectacle qui va ouvrir, entre guillemets, nos rencontres. Ce sera une sorte de performance. On ne sait pas trop ce qui va se passer, peut-être même dans la cour du CPA. Voilà, ils ont une carte blanche pour ouvrir les rencontres le matin.
0: Et donc, ça c'est à 9h30. Hein, c'est 9h30 à 17h30, toute la journée.
1: Hein. Ouais. Et c'est en accès libre. C'est-à-dire qu'on peut venir butiner les rencontres. Hein. On n'est pas obligé d'assister à tous les temps forts. Mais disons que ça s'ouvre par ce moment-là. Ensuite, alors il y a beaucoup d'autres propositions. Je ne sais pas si je les détaille toutes nécessairement.
0: On va pas avoir le temps, donc c'est dommage. Mais par contre, on peut donner le goût nous aussi en butinant, justement. Et par exemple, il y a quelque chose qui me. Il y a deux temps que je trouve. Alors, c'est vrai qui porte particulièrement la parole des femmes. Restons sur notre thématique au féminin. Mais il y a un truc qui m'intrigue beaucoup, c'est le concert vidéo broderie. Alors là, j'avoue que j'ai le réinstallé du Sud-Soudan à la France, parcours de femmes en exil. Est-ce que vous avez pu le voir et que comment non. Alors on n'en parlera pas plus, mais en tous les cas,
2: ça va être une surprise.
0: Voilà. Ça sera la surprise, Mais ce que concert vidéo broderie nous laisse l'imaginaire très très ample, très large.
2: Il y a une trentaine d'intervenants, mine de rien, sur la journée. Entre le mercredi soir avec Radio Fréquence Monde et la journée du jeudi, il y a quand même une trentaine d'intervenants.
0: Oui.
2: Donc c'est vrai que ça va permettre vraiment de tisser beaucoup de liens. Et l'idée, c'est vraiment qu'il y ait à la fois des performances, des temps de présentation des chercheurs, mais aussi des temps d'échange en fait, avec le public
0: aussi, oui.
2: Ouais.
0: Oui, donc effectivement, on a en gros toute la journée, on a des présentations, mais avec ces temps, cette liberté dont on parlait, de créer des bulles d'échange. Alors peut-être vous voulez focusser du coup sur une ou deux de comment dire recherche création qui a été
1: Il se trouve que de manière tout à fait, je disais à la fois arbitraire, mais aussi collective. On a choisi des propositions qui ne sont pas forcément reliées a priori par l'axe thématique les unes avec les autres. Moi, j'ai un petit peu suivi la proposition rêver en migration, par exemple, alors, avec aussi la double acception du mot rêve. C'est-à-dire, bon, toute personne en situation d'exil se projette dans un devenir meilleur, entre un avenir meilleur, entre guillemets. Donc, il y a le fait de rêver son parcours migratoire. Et puis aussi, la question de l'onirisme. C'est-à-dire que, concrètement, qu'est-ce qui se passe la nuit pendant que le corps se détend? Alors, tout à l'heure, Émilie parlait de ces endroits, effectivement, d'hyper-promiscuité, de violences symboliques, qui sont des abribus, des halls de gare, des lieux d'internement administratif, des endroits où on est privé de liberté ou plus ou moins bien accueilli. Comment on se protège? Et qu'est-ce qui se passe la nuit, par exemple?
0: Oui.
1: Et l'équipe là, d'Ariana Cecconi, Marina Choliak et Tuéa Cherissi a mené donc des travaux empiriques à Marseille, à Lyon, et ont sondé la mémoire des rêves, donc de qu'est-ce, voilà, qu'est-ce, qu'est, comment l'imaginaire se libère la nuit, et on traduit ces rêves des personnes en situation d'exil sous forme artistique, alors qu'il s'agisse de dessins, qu'il s'agisse de sonorités, etc., etc. Donc ça, c'est une performance qui est très intéressante de ce point de vue-là, et puis qui nous implique, puisque tout un chacun rêve.
0: Oui. Hein.
1: Donc ça va aussi nous chercher.
0: Tout le monde ne s'en souvient pas.
1: Voilà, effectivement, ou plus ou moins bien. Il y a d'autres propositions qu'on trouve très intéressantes. La station Vavilov, par exemple, sur la circulation des végétaux. Ça va être un des axes de travail du CPA dans les années à venir. On sait que les individus en migration portent avec eux que ce soit des graines, des essences végétales, des savoirs sur le monde végétal, et qu'on sait par exemple que les jardins partagés, hein, dont on parle beaucoup dans l'actualité aujourd'hui, sont des lieux d'interculturalité, d'échange de savoirs techniques. Et donc la station Vavilov, qui est une espèce de conservatoire des essences végétales à l'échelle du monde, qui est dans le Caucase, nous intéresse tout particulièrement, puisque le Caucase, une partie du Caucase, c'est l'Arménie, et qu'on sait que c'est aussi un des greniers, un grenier d'abondance de l'humanité, dans un contexte aussi de bouleversement du climat, etc., et que des plantes résilientes qui viennent du Caucase vont être adaptées à Lyon, peut-être bientôt à Valence, et que Sabrina Novak et Jean-Baptiste Cabot, qui vont accompagner Olivier Givre, vont nous aider à apprivoiser la migration des plantes.
0: Alors, on a toute cette journée donc d'échanges. Pour revenir un petit peu, c'est les enjeux finalement de ces croisements sensibles sur les sujets particuliers des migrations, parce que les recherches création, ça peut être sur n'importe quoi. Là, on est sur un focus migration, mais c'est les migrations, mais c'est aussi par rapport aux diasporas. Donc, comment on se recrée, comment on crée des nouvelles racines mélangées, entremêlées, comment on fait, comment on refait terre, on refait sol finalement. Et puis peut-être, on peut rêver aussi, peut-être que ça peut avoir un impact jusque sur les politiques publiques.
1: C'est une question tellement importante qu'il est difficile d'apporter un seul type de réponse, mais disons par exemple sur la question qui me hante particulièrement dans mes activités de chercheur, qui est celui des ritualités, par exemple, autour de la mémoire. Le rituel, c'est un moment où la collectivité des vivants est rassemblée au nom de la mémoire des disparus. Et là, en l'occurrence, le travail, par exemple, qui sera proposé par Anouche Kunt, historienne, et puis
2: Sophie Jacoteau,
1: qui est historienne aussi et danseuse, c'est une manière, dans le contexte de la commémoration du centenaire du génocide des Arméniens, de proposer un temps fort où le corps des vivants et celui des morts, des personnes défuntes, se retrouvent mêlés dans une danse cathartique qui permet aussi de se retrouver, de faire communauté. Il n'y a pas une naissance de la communauté, y compris, et qui n'est pas destinée aux seuls membres de la dite communauté arménienne. Ça nous rassemble autrement, et ça permet peut-être d'accompagner des cérémonies qui sont parfois des cérémonies très officielles, celles des pouvoirs publics. Je ne sais pas si vous avez suivi, par exemple, la panthéonisation de Missak Manouchian, mais probablement le temps le plus fort de cette panthéonisation, c'est l'interprétation de la chanson culte de Léo Ferré à partir du texte d'Aragon par Feu Chatterton. Et là, on sent bien qu'il y a un rituel et que la dimension artistique à côté de celle des témoins et des chercheurs, est essentielle. Donc, moi, je trouve que la dimension du rituel est formidable de ce point de vue-là. Mais il y a tellement d'autres manières de déambuler dans les rues d'une ville en suivant une forme de spectacle vivant ou écouter un podcast. C'est aussi une manière de s'interroger autrement et peut-être de déconstruire un certain nombre de discours publics. On sait aujourd'hui que la question des migrations est au quotidien instrumentalisée oui. politiquement. Il ne se passe pas une seule journée sans qu'il y ait une petite phrase assassine, submersion migratoire, etc. Donc on a le sentiment, si on ne prend pas un petit peu de distance avec l'immédiateté du choc frontal, de la mise en image instrumentalisée médiatiquement et politiquement de la question migratoire, la recherche-création sur ce thème nous autorise aussi une mise à distance, une respiration collective dont, me semble-t-il, notre société a impérativement besoin aujourd'hui.
0: Émilie, peut-être tu veux rebondir sur le sujet. On arrive à la fin des échanges, mais peut-être tu souhaites rebondir là-dessus.
3: Oui, tout à fait. Enfin, moi, je pense que là, Philippe touche le point important et le point politique de nos travaux. Donc c'est à la fois sortir des régimes visuels. Qui sont ceux imposés aujourd'hui de la submersion ou des corps très désincarnés. Je pense, alors nous sur le littoral en ce moment, les passages se font par petits bateaux et donc vous avez dû, par small boat, et donc vous avez dû voir ces images qui inondent aujourd'hui très largement, des personnes courant vers le bateau pneumatique. De fait, on a un traitement qui nous montre des corps racisés, courant, se bousculant, etc. Et en fait, on peine à saisir à la fois ce qui peut nous relier et aussi on peine à saisir l'épaisseur des vies et des existences. Donc je crois que c'est quand même vraiment un enjeu important. Et ensuite, c'est vrai qu'un deuxième enjeu, il est dans la façon dont on peut saisir nos projets et nos recherches. Et je crois qu'on est nombreux et nombreuses aussi à être très déstabilisés par des formes de consensus scientifique, mais c'est pareil sur d'autres sujets, sans doute, des consensus scientifiques qui sont là et qui sont complètement ignorés.
0: Bonne candide que je suis.
3: Ouais. On sait bien que là, les politiques migratoires mises en place sont inefficaces, mm-hmm. notamment, moi, en ce qui me concerne, sur aux frontières. Mm-hmm. À la fois, elles sont inefficaces pour 12 milliards de raisons, mais elles sont aussi contraires souvent à plusieurs principes qui guident nos démocraties. Et les chercheurs montrent, très régulièrement, mm-hmm. Que non, on n'est pas, il n'y a pas de submersion, que non... la théorie des points de fixation, ça ne marche pas, ça n'est pas juste. Enfin, il y a une série de choses qui sont affirmées, des faits qui sont rappelés et qui sont disponibles pour nos politiques, en l'occurrence. Et il y a un gros travail, quand même, pour faire passer toutes ces informations et ces faits et ces travaux. Et on a l'impression, quand même, que rien ne change. Mmh. Et donc, on est nombreux à tester, peut-être, à essayer d'autres formes aussi, de se dire, il faut qu'on arrive à sortir du laboratoire, qu'on arrive à sortir nos publications scientifiques, voire même qu'on arrive à sortir des interventions médiatiques classiques, parce qu'on est tout de suite recadré sur un plateau, etc., etc., pour trouver encore d'autres espaces. Ça ne suffit pas. C'est des tentatives, quoi.
0: Heureusement qu'il y a les radios associatives. Tu m'as tendu la perche, je pouvais pas ne pas la prendre. Merci beaucoup Émilie d'avoir été avec nous. On te retrouve avec Frédéric Lambin et Lisa Calert, c'est ça, je dis pas de bêtises.
3: Ouais, tout à fait.
0: Sur scène donc au CPA le mercredi 10 juin. C'est à 18h30 et vous trouverez toutes les infos sur le site du CPA. C'est entre 5 et 8 euros et réservation conseillée toujours parce que c'est je pense qu'il y aura plein de monde, souhaitons-le en tous les cas. Merci beaucoup à toi, on va te libérer. Merci d'avoir été avec nous en visio.
3: Merci à vous et puis hâte d'être avec vous en vrai.
0: Avec grand plaisir. Et merci, merci Stéphanie, merci Philippe. Vous restez avec nous, mais on va donner la parole maintenant à Héloïse et Ilan pour quelques petites propositions de sortie.
4: Portrait d'une génération, exercice de style, c'est le projet artistique en collaboration avec le photographe et voyageur Pierre de Vallombreuse, soutenu par la Fondation Iris. Lors de l'exposition, les photographies réalisées par les élèves du lycée Montesquieu, du lycée Victor Hugo à Valence, ainsi que du lycée des Trois Sources de Bourg-lès-Valence seront rassemblées. Lors de cette exposition, les élèves abordent les thèmes de l'identité, du regard sur soi et de l'expression personnelle. Rendez-vous au CPA jusqu'au 21 juin pour visiter l'exposition.
5: L'association Les Arts Déclinés organise la 8e édition du festival En Filigrane du 5 au 7 juin à partir de 18h autour du théâtre de Verdure de Grande transformé pour l'occasion en Festizone. Au programme, 8 spectacles mêlant théâtre d'improvisation, comédie, cirque acrobatique, performance, déambulation poétique et spectacles choraux avec les ateliers LAD et plusieurs compagnies invitées. L'ambiance musicale sera assurée par la fanfare classique béton et la DJ drômoise La Scandaleuse.
4: Pour continuer, dans le cadre du festival des Pas de Côté, la maison de quartier des Ors accueille la soirée d'ouverture du festival, le festival des Pas de Côté. C'est une initiative collective portée par plusieurs associations d'éducation populaire sur Romans-sur-Isère. Au programme, J'attendrai, un spectacle de la compagnie Mine de Rien. Le spectacle raconte la vie d'une maison de retraite où une directrice excentrique, un personnel débordant de volonté et des résidents pleins d'esprit se côtoient au quotidien, donnant lieu à des situations à la fois drôles et touchantes. Rendez-vous jeudi 4 juin 2026 à 18h pour le spectacle et jusqu'au 7 juin pour profiter de concerts, spectacles et animations gratuites à Romans.
5: Le Vacarme Exki nous propose une grosse soirée DJ set Summer Vibe Music. Ce samedi 6, le DJ Sarkis sera là pour enflammer la soirée en mêlant de la musique house et ensoleillée avec des sonorités électro, latine et orientale. Il vous proposera à chaque DJ set un voyage en hommage à ses racines arméniennes et à son amour pour les ambiances ethniques envoûtantes combinées au groove de la musique électronique moderne. La soirée débutera à 19h en extérieur et se poursuivra à 22h en intérieur.
4: Et enfin, pour terminer, la projection du documentaire En nous, réalisé par Juliette Binoche. Ce film suit la création du spectacle In I, imaginé et interprété par Juliette Binoche et le chorégraphe Akram Khan. Au fil des répétitions et des représentations, il montre comment les deux artistes explorent des disciplines nouvelles pour eux. Juliette s'initie à la danse contemporaine, tandis que Akram, lui, découvre le jeu d'acteur. Un documentaire qui offre un regard sur les différentes étapes de la création artistique, entre travail, recherche, doute et surtout collaboration. Réservation auprès du Luxe Scène Nationale du 3 au 30 juin, tous les jours de 14h à 18h.
0: Merci à tous les deux de vos bons plans, good choice. Merci à nos invités et je vous rappelle, donc rendez-vous au CPA mercredi 18h30 pour le spectacle Radio Fréquence Monde et jeudi toute la journée pour les rencontres. Donc merci beaucoup Stéphanie, beaucoup Philippe d'avoir été avec nous pour présenter ça. Merci à Clément pour la technique. Et on se quitte avec le morceau qui adoucit la journée, comme à chaque fois dans Joyeux Bazar. Aujourd'hui c'est It's Not Over de Elia Lewis, une autrice, compositrice, interprète franco-australienne qui nous réchauffe l'oreille et le cœur avec un univers pop, jazzy, assez élégant et délicat. Je vous souhaite les plus belles des journées, les plus douces des nuits et pensez à aiguiser vos curiosité.
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1: Flamboyant, pas quoi,
0: Machin, non paysan, ma grand-mère, Jacqueline Mouly, Radio Haïti, Sambazao.

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1: Bonsoir à toutes et à tous. 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
2: Et c'est l'heure de retrouver Christophe Paget pour le grand journal du soir. Bonsoir Christophe.
4: Bonsoir Charlotte, bonsoir à toutes et à tous.
2: À la une, le chef du Hezbollah qui rejette l'accord de cessez-le-feu conclu entre le Liban et Israël.
4: Accord qui prévoit un cessez-le-feu conditionné à un arrêt total des tirs du Hezbollah. Le Hezbollah appelle donc aujourd'hui à arrêter ce qu'il appelle la mascarade des négociations avec Israël. Il réclame un retrait total des forces israéliennes du sud Liban tout en menaçant le nord d'Israël de nouvelles attaques. Guilhem Deltay dès le début de ce journal.
2: Le forum économique annuel de Saint-Pétersbourg dans le nord-ouest de la Russie a commencé.
4: Oui, le président Vladimir Poutine vient de prendre la parole. Alors, c'est un sommet qui se tient sur deux visions à la fois. D'un côté, une ligne dure vis-à-vis de l'Occident. De l'autre, une volonté de démontrer que la Russie peut attirer des ressortissants des États-Unis ou de l'Union européenne. Ce sera le dossier de ce 20h avec notre envoyée spéciale à Saint-Pétersbourg, Anissa El-Jabri. En France, les députés français ont adopté une loi pour limiter l'exposition de la population à un métal lourd cancérigène, le cadmium, dont les niveaux dans la population française sont 3 à 4 fois supérieurs à ceux de la plupart des autres pays européens. On fera le point avec Jeanne Richard.
2: Et puis la mort de l'artiste franco-iranienne Marjan Satrapi.
4: L'autrice de la bande dessinée Persepolis avait 56 ans. Le président Emmanuel Macron a rendu hommage à une artiste éprise de liberté qui porta la cause du peuple iranien et l'étendard du droit des femmes.
2: Ce jeudi, Christophe, les affrontements se sont poursuivis entre l'armée israélienne et le Hezbollah.
4: Oui, malgré l'accord conclu hier à Washington entre le Liban et Israël, accord qui prévoit un cessez-le-feu conditionné à un arrêt total des tirs du Hezbollah. Aujourd'hui, au moins 4 personnes ont été tuées dans le sud du Liban, dont des bombardements israéliens. Le président libanais Joseph Aoun précise que l'accord n'a pas encore été définitivement approuvé, mais qu'il pourrait être rapidement mis en place une fois validé. Guilhem Deltay, bonsoir.
5: Bonsoir Christophe.
4: Guilhem Deltay du service international de RFI. Guilhem, cet accord est déjà rejeté par l'un des belligérants, le Hezbollah.
5: Oui, le chef du mouvement chiite libanais n'a pas mâché ses mots. Cet accord, a-t-il dit, équivaut à une capitulation. Pour Naïm Kassem, il ne peut y avoir de cessez-le-feu avec Israël que total. Il rejette donc l'idée de faire une différence entre le sud et le reste du pays. L'idée aussi que ce qu'il appelle une liberté de tuer au Liban soit donnée à l'armée israélienne. Selon Israël, l'accord conclu ce mercredi prévoit en effet le maintien d'une présence militaire israélienne dans le sud du Liban et une liberté d'action en cas de tir sur le territoire israélien. Naïm Kassem a aussi affirmé une nouvelle fois son opposition au processus diplomatique avec Israël. Il a appelé le gouvernement libanais à arrêter la mascarade. Ces négociations sont absurdes, humiliantes et honteuses pour le Liban, a-t-il jugé. Et pour lui, leur résultat est rejeté en bloc par une large partie de la population libanaise. Le chef du Hezbollah a également adressé une mise en garde à son ennemi. Il n'y aura pas de sécurité pour le nord d'Israël sans sécurité pour les villages du sud du Liban, a-t-il dit, ajoutant « Tant que l'occupation est présente, la résistance continue ».
4: Merci Guilhem Deltay.
2: Aux États-Unis, Donald Trump n'est pas content. Le président américain dénonce une décision antipatriotique.
4: Hier, les députés ont approuvé un texte ordonnant le retrait des troupes américaines engagées contre l'Iran. Texte symbolique, puisque le président a un droit de veto, mais qui rend furieux Donald Trump. C'est la première fois qu'un texte de ce genre passe à la Chambre basse américaine. Et en plus, il a été adopté avec les voix des démocrates, mais aussi de 4 républicains. En pleine négociation avec l'Iran, estime Donald Trump, il devrait avoir honte. Notre envoyé spécial permanent à Washington, Vincent Souriau, nous dresse le portrait de ces 4 dissidents républicains.
6: D'abord, il y a Thomas Massey et Warren Davidson, 2 élus libertariens, autrement dit des conservateurs, oui, mais qui rejettent depuis toujours l'interventionnisme américain et qui considèrent que la Maison-Blanche doit se plier au contrôle du Congrès. Massey n'a plus rien à perdre, il ne sera pas le candidat du Parti républicain dans son état du Kentucky en novembre. Davidson, quant à lui, malgré la pression de la Maison-Blanche, assume ses prises de position. Il s'était déjà rangé du côté des démocrates au mois de mars, lors d'un autre vote consacré au conflit en Iran. Les deux autres autres francs-tireurs sont considérés comme des centristes qui doivent donner des gages aux électeurs indépendants pour l'emporter lors des élections de mi-mandat. Tom Barrett du Michigan, 20 ans de carrière dans l'armée, il est temps, dit-il, que le Congrès reprenne la main sur notre mission en Iran. Et Brian Fitzpatrick de Pennsylvanie, un ancien agent du FBI, républicain lui aussi, mais qui a souvent marqué son désaccord avec les initiatives de Donald Trump. La loi, souligne-t-il, exige qu'après 60 jours, toute intervention armée fasse l'objet d'un examen au Congrès. Vincent Souriau, Washington RFI.
2: Direction Saint-Pétersbourg, à présent dans le nord-ouest de la Russie, pour le forum économique annuel.
4: Oui, qui officiellement s'est ouvert hier soir, mais en fait les travaux ont commencé aujourd'hui. Anissa Jabri, notre correspondante à Moscou, a fait le déplacement. Bonsoir Anissa. Alors, c'est un sommet de l'entre-deux, deux visions. D'un côté, ligne dure vis-à-vis de l'Occident. De l'autre côté, l'objectif est de démontrer que la Russie peut attirer des ressortissants des États-Unis ou de l'Union européenne.
7: Oui, et c'est d'ailleurs aussi le reflet du climat du moment. On le voit dans les médias légitimistes au sein des sphères du pouvoir. Et bien entendu, ici aussi à Saint-Pétersbourg, plusieurs sons de cloche se font entendre. On voit par exemple aussi beaucoup de personnes ici parler des liens qu'il faut maintenir avec les Occidentaux. Alors évidemment, ça passe pour cette édition avec par la présence des élus de l'AFD, le parti d'extrême droite allemand. On a notamment un de ces députés qui poste avec enthousiasme toutes ces photos du forum, sa poignée de main avec le dirigeant de Gazprom, et tant pis s'il portait à sa veste le Z, symbole de l'opération spéciale. On le voit aussi avec évidemment Kirill Dmitriev, le directeur du fonds russe d'investissement, lequel célèbre encore et toujours beaucoup la coopération avec les États-Unis. Le directeur de la chambre de commerce américano-russe est lui aussi très actif, présent à plusieurs tables rondes ici à Saint-Pétersbourg. Il répète d'ailleurs que tout se passe bien en Russie pour les entreprises américaines. C'est lui aussi qui a annoncé il y a quelques heures un match de hockey Russie-États-Unis pour le 1er juillet dans la capitale russe. Cela fait plus d'un an que Vladimir Poutine avait personnellement mis l'idée sur la table.
4: Alors reste Anissa que l'économie russe n'a pas vraiment la forme.
7: Voilà, entre recul de la croissance, chute des investissements, dérapage du déficit, ces sujets, en tout cas, ils ont été effleurés poliment aujourd'hui. Il faut dire que la présidente de la Banque centrale, habituellement très cash, directe et franche, en bon français, Elvira Nabiullina, n'est pas à Saint-Pétersbourg officiellement. C'est dû à une absence de dernier moment due à des funérailles d'un proche collaborateur. Pas de débat tranché, pas de mise en lumière, donc du fait que le secteur civil dans l'économie russe plonge et que celui qui s'en sort, eh bien, c'est celui de la défense. D'ailleurs, ce jeudi sont apparus pile devant le pavillon réservé à la presse trois nouveaux modèles de véhicules militaires blindés capables de résister, c'est ce qu'on lit sur leurs fiches produits, aux tirs d'armes légères, aux mines ou aux éclats d'obus. Dans les allées cette année du forum, beaucoup d'ailleurs d'entreprises de cybersécurité présentant notamment des programmes de cyberdéfense avancés.
4: Et on comprend aussi que les partisans de la ligne dure ont eu leur tribune.
7: Oui, et ça, beaucoup de gens l'ont noté ce mercredi soir. Une table ronde a réuni des figures connues comme l'oligarque ultra-conservateur Constantin Malofeyev, l'ancien espion célèbre Andrei Bezroukov ou encore Alexandre Douguine. Pour ce dernier, idéologue ultra-nationaliste, je cite ses propos d'hier, « La guerre en Ukraine se terminera soit par la victoire de la Russie, soit elle ne se terminera jamais. » Quant à Andrei Bezroukov, il a jugé que la Russie serait en guerre, je cite encore, « pendant les deux prochaines décennies et que deux générations seraient façonnées par le conflit. » Fin de citation.
4: Merci Anissa El-Jabri à Saint-Pétersbourg pour RFI. Saint-Pétersbourg où Vladimir Poutine vient de prendre la parole. Le président russe a affirmé que son pays devait améliorer et renforcer sa défense antiaérienne au lendemain de frappes de drones ukrainiens contre un complexe pétrolier et contre une base navale justement à Saint-Pétersbourg.
2: Et on continue de parler de la Russie avec ce débat en Europe pour restreindre l'entrée de touristes russes.
4: Oui, plusieurs pays du nord-est de l'Europe réclament de nouvelles restrictions de visa pour ces touristes. Déjà hier, il y avait eu cette décision de commencer des négociations d'adhésion avec Kiev, eh bien les pays de l'Union continuent à vouloir manifester leur soutien à l'Ukraine. À Bruxelles, Pierre Benazet.
8: La lettre adressée à la Commission européenne et à la chef de la diplomatie de l'UE a été signée par 11 pays de l'espace Schengen, dont l'Islande et la Norvège. Parmi les autres, tous les Scandinaves, les Baltes, ainsi que les Polonais, Tchèques et Néerlandais. Les restrictions en place depuis 2022 ont divisé par 8 le nombre de touristes russes en Europe. De 4 millions avant-guerre, leur nombre est tombé à 477 000 l'an dernier. C'est encore trop, selon Mari Rantainen, la ministre finlandaise de l'Intérieur.
9: Nous souhaitons avons étudié des restrictions à imposer à certains groupes. Cela fait maintenant plus de 4 ans que la Russie mène une offensive agressive contre l'Ukraine. Et pourtant, les pays de l'UE continuent d'accorder un nombre excessif de visas touristiques. Il est absolument, absolument inacceptable de continuer ainsi.
8: Les touristes russes vont majoritairement en France, Italie et Espagne, et le ministre suédois s'indigne, je cite, qu'ils boivent du vin rosé au soleil pendant que des Ukrainiens meurent sur le champ de bataille. Les pays signataires de la demande de restriction soulignent une augmentation de leur nombre l'an dernier et s'inquiètent d'un risque pour la sécurité. L'Estonie demande en outre une interdiction d'entrée en Europe pour les Russes qui ont combattu en Ukraine. Pierre Benazet, Bruxelles, RFI.
4: Moscou a annoncé il y a quelques jours de nouvelles restrictions sur les importations en Russie de produits arméniens. Moscou accusait de vouloir influencer les législatives de ce dimanche en Arménie. Eh bien, ce jeudi, Ursula von der Leyen affirme que l'Union européenne se tient fermement aux côtés de l'Arménie, y compris en important les fleurs dont la Russie ne veut plus. La présidente de la Commission européenne a promis une première aide de 50 millions d'euros pour le budget de l'État arménien. Et il y en aura d'autres, a-t-elle insisté.
2: Emmanuel Macron, lui, est au Monténégro.
4: Première visite d'un président français dans le pays à la veille du sommet Union européenne Balkans occidentaux. On parlait de la candidature de l'Ukraine, et bien le Monténégro est lui dans la dernière ligne droite pour une adhésion à l'UE. Marianne Charetz est rapporteure au Parlement européen sur le Monténégro. Pour lui, l'adhésion éventuelle du pays n'est pas seulement un enjeu pour le Monténégro, c'est aussi un test politique pour l'Union dans une région où la Russie et la Serbie cherchent à peser.
10: Ce sommet est très important, non seulement pour le Monténégro, mais aussi pour l'Union européenne. Je tiens à souligner que l'Union européenne a besoin de s'élargir pour montrer au monde entier que nous existons toujours et que nous sommes une puissance importante. Nous devons montrer que l'UE est présente dans les Balkans occidentaux et que les États qui font leurs preuves sont récompensés. C'est le message le plus important à faire passer ici. Je pense que tous les pays de la région deviendront un jour membres de l'Union européenne, car l'UE est le remède à de nombreux maux. Le Monténégro en sera un excellent exemple et je pense que l'Albanie suivra.
4: L'ancien Premier ministre de Slovénie, Marianne Charetz, avec Sofia Katsenkova. En Hongrie, la justice abandonne les poursuites qui visaient le maire écologiste de Budapest. Gergely Caracsony avait organisé la marche des fiertés en 2025, malgré l'interdiction ordonnée par le Premier ministre de l'époque, le nationaliste Viktor Orban, battu, rappelons-le, en avril par Peter Madjar. Dès sa victoire, le nouveau Premier ministre avait adressé un message de soutien à la communauté LGBT+, mais le parquet dit en fait suivre un jugement rendu en avril par la Cour de justice de l'Union européenne, jugement considérant comme non conforme au droit européen une loi hongroise limitant notamment le droit de rassemblement de cette communauté LGBT+. Au Royaume-Uni, le Premier ministre Keir Starmer accuse Elon Musk d'essayer de susciter la division après le meurtre d'un étudiant blanc, étudiant menotté par la police alors qu'il était en train de mourir, après avoir été accusé à tort par son meurtrier d'avoir proféré des injures racistes. L'affaire a beaucoup fait parler dans le pays, l'extrême droite s'en est saisie, a critiqué la police et Elon Musk, donc le milliardaire américain, a publié de nombreux messages sur son réseau X pour insulter cette police britannique, se disant même prêt à financer une action en justice contre elle.
2: On se rend maintenant en France où l'on va parler cadmium, Christophe.
4: Oui, le cadmium, ce métal lourd reconnu cancérigène et toxique pour la reproduction, entre autres. Hier, les députés français ont largement adopté une proposition de loi écologiste visant à limiter l'exposition de la population, mais le cadmium est très présent dans les engrais phosphatés utilisés dans le pays. Résultat, on le retrouve dans les assiettes des Français et le niveau de cadmium dans la population française est 3 à 4 fois supérieur à celui de la plupart des autres pays européens. Les détails, c'est avec Jeanne Richard.
11: Il y a un an, la mère d'Alexandre Roussel est morte d'un cancer fulgurant du pancréas. Un cancer associé à une contamination au cadmium. Alors après des mois de mobilisation, le vote de cette loi est un soulagement.
12: À tous ceux qui sont touchés par tout ça, qui ont perdu des proches ou qui sont malades, etc., c'est vraiment un signal très fort qu'on envoie aujourd'hui que voilà, ces personnes-là sont entendues. Enfin, après un échec peut-être de la mobilisation contre la loi du plomb, ben voilà, là c'est vraiment une belle victoire.
11: Et pourtant, rien n'était joué hier à l'Assemblée nationale. Le texte vise à réduire drastiquement les taux de cadmium dans les engrais phosphatés utilisés en France. Mais le gouvernement s'y opposait et l'extrême droite a voté contre. Ils craignent des difficultés d'approvisionnement en engrais et y voient une menace pour l'agriculture française. De quoi agacer le député écologiste Benoît Biteau à l'origine du texte.
13: Ces gens-là ne bossent pas et ces gens-là ont déployé des arguments qui sont complètement décalés, qui sont complètement hors sujet, voire contre-productifs, parce que si on veut défendre les agriculteurs, on les défend face à la contamination de leur sol et c'est aussi des victimes de la contamination canienne.
11: Des engrais phosphatés sans cadmium existent, rappelle-t-il, et ne sont pas plus chers. Reste maintenant à convaincre le Sénat avant le retour du texte à l'Assemblée nationale.
4: Jeanne Richard du service environnement de RFI.
2: De très nombreuses réactions en France après l'annonce de la mort de la bédéaste et cinéaste franco-iranienne Marjan Satrapi.
4: Oui, Marjan Satrapi, 56 ans, morte de tristesse un an après le décès de son mari, ont annoncé ses proches. Marjan Satrapi avait rencontré un grand succès.

salut à toutes, salut à tous, à l'écoute de votre radio locale préférée. C'est parti pour Melting Dub, une heure de grosse basse que nous allons passer ensemble. Vous connaissez la formule, avec comme d'habitude un petit morceau Kissing Roots, Jacob's Ladder. Pour commencer, le Split Horns est invité par The Providers sur ce morceau qui est édité également avec le Tues Blues en version extended, magnifique également. À toutes.

franchement bon délire sur cette version Jacob's Ladder avec Split's Horns, The Providers à l'instant. C'est sur le Jacob's Ladder Choose Blues, je vous le disais. Bandcamp et Foreign Dubbers publie un single Natural Vibes avec Soleil en invité. Et c'est Culture Dub Records qui propulse.

Natural Vibes, feat Soli Foreign Dubbers à l'instant, à retrouver chez Culture Dub Records. Le duo Samaramas publie Dub You Long Time avec toute une série de morceaux très électro-club, sauf Dub Grinder, que j'adore.

simple, efficace et bien mélodieux, ce Dub Grinder, Samaramas, Dub You Long Time, l'album. Je passe au producteur Aspar avec son nouveau titre publié sur son Bandcamp, Saman, histoire de commencer tranquillement à taper du pied.

C'était Saman de Aspar dans Melting Dub. Je poursuis cette émission avec Tiger Dubs et le morceau Maya dans sa version vocal dub mix avec la chanteuse Sukanya pour un petit moment indien assez lourd.

Dubs Maya, vocal dub mix avec Soukania au chant. C'est à retrouver sur Bandcamp, évidemment. Comme ce qui va suivre, Andansa Dub, publié Through the Storm, The Remixes, où donc tout un tas d'artistes reprennent l'album Through the Storm, paru il y a peu de temps. Et je vous ai choisi notamment Standing Strong, No Ice Cream Sound Remix. Et c'est Junior Dread qui était

And Dance a Dub, Standing Strong, Junior Dread, Oceano, Ice Cream Sound Remix. Et je passe à cette production Rafa Farmer, Nilo Una Shakti, avec la chanteuse Lady Scavia. Franchement, ça tue.

Nilo Una Shakti avec Lady Sagvaya, Rafa Farmer à l'instant. Et je poursuis cette Melting Dub direction Grenoble avec Anto Holy Sound et sa nouvelle publication Voice of the Sufferers, dont voici la part 1.

Voice of the Sufferers, part 1, Unto Holy Sound. Et je reviens sur l'album Through the Storm, The Remixes, de Anne Dansadub, avec un second titre, et pas des moindres, Solasta, avec Ross Hensley au chant, et c'est Danubian Dub qui est au remix pour une version extrêmement sautillante et dansante.

c'était Solasta Danubian Dub Remix, Ross Ainsley au chant, Andalsa Dub à la production, Through the Storm, The Remixes. Et cette sortie ODG Prod, le single What a Feeling, Crête et Moustache Remix, Maxo, ça pousse.

What a feeling, crête et moustache au remix de ce titre de Maxo, c'est chez ODG Prod, gratos comme d'habitude. Et je passe au refix de Jabir, version dub du titre Night de Benga et Koki sur son nouvel opus Dubstep Versions, où il reprend donc tout un tas de titres dubstep et les refait à sa sauce. Ici, une touche reggae inattendue sur ce titre que vous connaissez par cœur.

C'était Night, Jabir Dub Refix de Benga et Koki, vous avez reconnu. C'est sur l'album de Jabir, Dubstep Versions. Et Jabir, c'est Nicky Tone, si vous cherchez son Bandcamp. Le producteur de Bourg-en-Bresse, Dub Fact, nous livre Basso Line, un morceau dub complètement barré, relativement technique, j'aime beaucoup.

Dubfact et le titre Bassoline sur l'EP du même nom, avec également trois autres versions. Allez donc découvrir. Et c'est la fin de cette session et je vous donne rendez-vous dans quelques instants sur internet rdwa.fr, rubrique émission musicale Melting Dub, pour la retrouver ainsi que les anciennes et bien sûr la playlist. Je vous laisse avec Dub Gramophone, l'association au son de Fraden et au chant de Ibsen, sur cet album qui s'appelle 18 pouces 4 ohms, complètement barré, très industriel, très vocodé et bien dub techno comme j'aime finir. Voici le titre AI&I. À la semaine prochaine, portez-vous bien, ciao.

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1: de Milo Vati. Noire lumière. Bon, finalement, les artistes sont décevants. De prime abord, j'avais choisi cette activité par goût de la révolte et de l'anticonformisme. Mais je me retrouve systématiquement confronté à des confrères qui me parlent de leur taux d'intermittence ou de l'impossibilité de vivre de leur créativité. C'est vrai qu'être artiste, c'est de l'insolence culturelle, une branlette intellectuelle, un grand compromis. Après tout, l'art, comme les jeux du cirque jadis, permet de supporter la vie en société. Ce n'est ni plus ni moins qu'un anesthésiant, un divertissement. Tiens, par exemple, là, en ce moment, alors que tu écoutes gentiment ces quelques lignes qui te prennent du temps, tu pourrais te responsabiliser et partir prestement te cagouler dans une manif pour briser des vitrines de banque, créer des maisons du peuple, recevoir des réfugiés, ouvrir des squats partout dans des bâtisses vides, occuper des ronds-points, bloquer les chantiers, démolir les axes de communication, bref. Tu pourrais œuvrer chaque jour à la destruction de l'État et apprendre à t'organiser sans lui. Mais il y a un bon film ce soir à la télé ou un match de foot ou un comique. Il y a certainement de nombreuses activités qui empêchent un soulèvement populaire. Être révolté contre la société, c'est encore en faire partie. Doucement mais sûrement, je me débarrasse petit à petit de tous les poisons que ce système me pousse à consommer. Tabac, alcool, café, viande, poisson, sel, sucre, soda, téléphone portable, télévision, bagnole, voyage. Ce n'est pas si difficile. Et bien que terriblement pauvre, je commence à ressentir une certaine richesse intérieure, une liberté nouvelle. Il y a des solutions dans la simplicité. Sinon, sur le plan moral, j'ai gravement foiré en bazardant subitement mon groupe de musiciens. Comme ça, sur un coup de sang, par pur désenchantement, mollesse d'esprit et manque de cannabis. Certes, je le regrette amèrement, mais ma petite entreprise s'est brisée sur les récifs tranchants de la double crise, identitaire et économique, me laissant un goût amer dans l'âme et complètement à sec poétiquement. Aux dernières nouvelles, je m'étais inscrit à l'école française de pizzaïolo de Lyon pour apprendre à faire des pizzas. J'espère y rencontrer des gens sympas. Merci de votre incompréhension. Check.

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0: retour à la vie
1: réelle,
2: n'est-ce pas? Bah, elle,
1: c'est
2: vraiment... Ouais, c'est vraiment dans le truc.
3: Il y a un truc dans la vie, là.
4: Je vais être nu.
3: Ouais. Une poudaine de bête. Ah,
4: ah, je suis tout nu, c'est peut-être.
3: Non, je peux pas aller là, en fait.
5: Voilà,
3: ah, tu
5: regardes, oui,
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